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2: Il est 5h en temps universel, 7h ici à Paris, 1h à Caracas.
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2: Bonjour à tous, merci d'être avec nous pour le début de ces 3 heures d'actualité internationale. On sera évidemment au Venezuela dans RFI Matin après le double séisme qui a fait au moins 235 morts. On va faire le point sur la situation et les opérations de secours avec notre correspondante sur place. Ce sera dans votre journal. Bonjour Julien Coquel-Rohem.
4: Bonjour Clotilde, et à la une également l'inquiétude de centaines de milliers de personnes aux États-Unis. La Cour suprême a validé hier la révocation du statut de protection temporaire pour les immigrés syriens et haïtiens. Rencontre avec la communauté haïtienne d'Atlanta dans un instant. Alors que la décision plonge plus d'un million de personnes dans l'inconnu, elle pourrait faire tache d'huile sur les ressortissants de 15 autres pays. Dans ce journal, on part aussi au Kenya avec hier les commémorations entravées à Nairobi du soulèvement des étudiants réprimés dans le sang il y a 2 ans. Et puis la Coupe du Monde de football et le tableau des 16e de finale qui se précise. La Côte d'Ivoire, le Japon, les Pays-Bas franchissent les phases de poule.
2: Un coup de massue pour plus d'un million de personnes qui vivaient ou vivent encore jusqu'ici légalement aux États-Unis.
4: Sous le parapluie du TPS, le statut de protection temporaire créé en 1990 pour les ressortissants de pays jugés trop dangereux pour y rester, hier la Cour suprême dominée par les conservateurs s'est rangée aux côtés de l'administration Trump en l'autorisant à révoquer le TPS dont bénéficiaient 350 000 Haïtiens et 6 000 Syriens. Les 6 juges conservateurs de la plus haute juridiction du pays considèrent dans leur décision que les juges qui avaient bloqué cette révocation n'étaient pas habilités à le faire. Une décision qui pourrait faire date et permettre au gouvernement d'outrepasser d'autres contentieux qui l'empêchent pour l'instant de révoquer le TPS pour d'autres nationalités. Les ressortissants de l'Afghanistan, de l'Éthiopie, du Cameroun ou encore du Yémen pourraient être concernés. Mais c'est donc bien les Syriens et les Haïtiens qui se retrouvent dès aujourd'hui à la merci de la police, de l'immigration, et la communauté haïtienne d'Atlanta s'en inquiète déjà. Reportage Edouard Maille.
5: Les clients patientent dans ce restaurant haïtien où Angie Vélis sert les plats. Né en Haïti, il a la nationalité américaine, mais dans son entourage, l'inquiétude est immense.
6: Chez ceux qui se sentent assez forts pour en parler, parce que certains ne veulent même pas en parler, rien que d'y penser, ça fait peur. Ils se disent, ils pourraient vraiment m'arrêter là, dans la rue, du jour au lendemain.
5: Le TPS permet aussi de demander un permis de travail et gagner sa vie légalement.
6: Le marché de l'emploi est déjà très difficile. Les opportunités sont rares. Si on leur enlève ça, on les rend encore plus vulnérables. On les expose à toutes sortes de dangers.
5: Certains bénéficiaires vivent ici depuis plus de 15 ans, explique France Bourget, trésorier de l'organisation du Front Uni pour la diaspora haïtienne.
7: Certains ont construit leur vie aux États-Unis. Certains ont eu leurs enfants ici. Qu'est-ce qui va se passer pour ces enfants ?
5: Et cela ne serait pas sans conséquence pour l'économie américaine. Les 350 000 Haïtiens avec le TPS génèrent presque 6 milliards de dollars par an selon une étude.
7: Un tiers des bénéficiaires du TPS travaillent dans le secteur de la santé. Leur départ aura donc forcément des conséquences, comme dans les maisons de retraite aussi, mais aussi dans la restauration ou encore les espaces verts, où beaucoup d'entre eux travaillent.
5: L'élu républicain au Congrès, Mike Lawler, s'est alarmé de cette décision, estimant que la fin du TPS pour les Haïtiens provoquera une crise dans les hôpitaux, les maisons de retraite et les structures d'aide aux personnes handicapées. Edouard Maille, Atlanta, RFI.
4: Et lors des débats à la Cour suprême, les juges conservateurs ont estimé que les propos de Donald Trump à l'égard de la communauté haïtienne n'étaient pas ouvertement racistes. Il les avait notamment accusés de manger les chiens et les chats des Américains et d'être porteurs du sida.
2: Au moins
4: 235 morts, plus de 1500 blessés et des disparus toujours bloqués dans les décombres. Le Venezuela, dans les ruines du double séisme de mercredi. Des bâtiments entiers ont été détruits, des montagnes de gravats ont pris leur place et le bilan final pourrait être bien plus lourd que celui annoncé. On part à Caracas, vous retrouvez Alice Campagnol. Il est un peu plus d'1h du matin dans la capitale vénézuélienne. Quelle atmosphère autour de vous ?
8: L'ambiance est très lourde à Caracas, hein, la capitale panse ses plaies, tandis que les débris hein, jonchent toujours ces rues. Les habitants regardent avec méfiance hein, désormais les murs de leurs immeubles et de leurs maisons. Et beaucoup, ce soir encore, dorment dans la rue de peur des répliques qui se sont multipliées hein, au cours de la journée. De brefs tremblements, certes, mais qui inquiète beaucoup. Alors après la stupeur et le chaos, la ville s'organise et des points de collecte sont apparus dans plusieurs quartiers. Médicaments, nourriture, argent liquide même. Les caraqueños viennent y déposer ce qu'ils peuvent. Du côté de la Guaira notamment, sur la côte, à quelques dizaines de kilomètres d'ici, ils sont nombreux hein, à avoir tout perdu dans l'effondrement de leur immeuble. Le pays n'était pas préparé à une telle catastrophe et tous attendent désormais hein, l'aide internationale qui commence peu à peu à arriver.
4: Alice Campagnol à Caracas pour RFI, merci. L'aide internationale promise notamment par les États-Unis, le Brésil, la Chine, l'Inde, de nombreux pays européens, latino-américains également et même l'Iran, alors que selon l'ONU, près de 8 millions de personnes avaient déjà besoin d'aide humanitaire avant ces tremblements de terre au Venezuela.
2: Dans l'actualité également, Julien, ce qui ressemble fort à une démonstration de force de l'Iran dans le détroit d'Ormuz.
4: Une frappe hier sur un navire imputé à Téhéran et la suspension de l'opération de l'Organisation Maritime Internationale pour évacuer les 11 000 marins toujours bloqués sur place. Téhéran revendique son emprise sur le détroit d'Ormuz et son droit d'y instaurer des frais de péage dans les négociations avec les États-Unis. Et dans la foulée de cette attaque, l'autorité maritime iranienne crée à cet effet précise que tout passage en dehors du cadre défini par l'Iran ne bénéficiera pas des garanties de passage sécurisé. La Maison-Blanche réagit et réaffirme que l'Iran ne peut pas entraver la libre circulation du trafic dans le détroit.
2: En Russie, l'étau du régime se resserre encore un peu.
4: Un nouvel exemple de l'offensive du Kremlin pour étouffer toute voix dissidente. Au début du mois de juin, le ministère de la Justice a placé l'ONG OVD Info sur la liste des organisations extrémistes. Sans aucune justification, cette ONG apportait de l'aide juridique et un soutien aux prisonniers politiques et aux dissidents en Russie. Elle est désormais bannie et tous ceux qui ont eu un contact avec elle sont menacés. Julien Chavan a malgré tout pu joindre l'un de ses membres.
9: Bien sûr, ce n'est pas la première fois que l'ONG est ciblée par le pouvoir russe, mais cette attaque est la plus brutale. Dimitri Anisimov est le porte-parole d'OVD Info.
10: C'est le coup le plus dur. La quasi-totalité de notre travail est désormais interdite en Russie.
9: L'organisation a stoppé net toutes ses opérations en Russie, ses liens avec les avocats des prisonniers politiques, toute l'aide juridique à leurs familles. En réalité, tous ceux qui ont eu affaire à l'ONG de près ou de loin sont aujourd'hui menacés.
10: En Russie, les gens ne peuvent plus nous soutenir. Ils ne peuvent pas nous appeler pour nous témoigner leur soutien. Ils ne peuvent pas diffuser publiquement nos documents, ni même afficher publiquement notre logo.
9: Le risque, ce sont des poursuites pénales devant la justice. Mais pour Dimitri Anisimov, cette nouvelle attaque est le signe d'un pouvoir à bout de souffle et qui craint sa propre population.
10: Cela nous montre que les autorités russes ne se sentent pas en position de stabilité. Des élections législatives doivent se tenir cet automne et les autorités russes sont contraintes de proférer des menaces pour amener les gens à réfléchir aux risques plutôt qu'à passer à l'action.
9: Réfugiés à l'étranger, Dimitri Anisimov et l'équipe d'OVD Info promettent de continuer avec d'autres moyens leur combat contre la répression politique en Russie.
4: Julien Chavan et la Russie qui dit ce matin avoir abattu 660 drones ukrainiens durant la nuit, dont plusieurs se dirigeaient vers la capitale. On part en Crimée tout à l'heure. Notre correspondante Anissa El-Jabri s'est rendue au plus près de la péninsule annexée par la Russie depuis 2014 et que les Ukrainiens s'emploient désormais à isoler par des frappes. C'est notre dossier à 7h, temps universel.
2: En attendant au Kenya, des commémorations bridées par la police hier à Nairobi.
4: Alors que ce 25 juin marquait le deuxième anniversaire de la Manda Mano, mouvement de protestation de la jeunesse contre la loi de finances 2024 qui avait culminé avec la prise du Parlement. rassemblement par des manifestants. Une trentaine de personnes avaient été tuées par la répression policière ce jour-là. Et hier, la police a érigé des barrages routiers pour empêcher l'accès au centre de la capitale. Certains ont quand même pu se rendre devant le Parlement pour demander justice pour les disparus. Gaëlle Lalex.
11: Une fleur à la main, James défile. Il est venu rendre hommage à son frère, tué lors de la prise du Parlement il y a 2 ans.
12: Un officier de police a tiré sur mon frère. C'était en 2024, mais on n'a toujours pas obtenu justice. C'est un échec de notre gouvernement. Les mêmes personnes qui ont tué nos camarades sont toujours libres. C'est pour ça qu'on est là. On veut des comptes.
11: D'après l'inspection générale de la police, 127 personnes ont été tuées lors de manifestations en 2024 et 2025. Pourtant, à cette heure, aucun agent des forces de l'ordre n'a jamais été poursuivi. Mouanassé Ahmed de l'Orgue.
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2: Bonjour à toutes et à tous, ici Ismo sur les ondes de Erdiwa. Et pour l'interview du jour, je suis avec Ben et Aurélie du refuge de la Tour de Borne. Bonjour.
3: Bonjour.
4: Bonjour.
2: Alors vous êtes là pour nous parler de la programmation estivale et des animations qui auront lieu au refuge de la Tour de Borne, principalement au mois d'août, mais il y aura aussi des événements en juillet, on reviendra dessus. Alors est-ce que dans un premier temps, vous pourriez nous présenter la Tour de Borne et son refuge ?
3: Alors le refuge de la Tour de Borne, c'est un lieu qui a été racheté il y a plus de 30 ans par un groupe de copropriétaires, environ 550 copropriétaires, qui se sont alliés tous ensemble pour acheter ce lieu pour qu'il ne soit pas utilisé comme un terrain de chasse ou un terrain de jeu de 4x4. Et il a été, donc il y avait une maison, il y a 137 hectares de terrain. La maison a été rénovée au fil des ans. Et très vite, c'est devenu un lieu d'accueil et donc un refuge. Aujourd'hui, c'est même deux refuges, puisqu'il y a un petit refuge qui reste ouvert en permanence, sauf au mois de juin, parce qu'il y a la bergère qui va arriver pour les transhumances. Et un plus grand refuge, où là, on a absolument tout confort. Et ce grand refuge, en été, il est gardé. C'est-à-dire qu'il y a des gardiens, gardiennes, qui se succèdent toutes les semaines et qui font de l'accueil et la restauration. Ce qui n'est pas le lieu le reste de l'année, qui est en gestion libre. Les gens prennent la clé à borne.
2: C'est les gens qui vont faire des randonnées, qui s'inscrivent peut-être quelque part.
3: Voilà, alors il faut s'inscrire sur le site, il y a l'adresse pour réserver, que ça soit en gestion libre ou pendant l'été. Et on réserve ce qu'on veut, en fait, pour l'été, un repas au plus, ou un pique-nique, ou juste le repas de midi, ou une nuit, etc. Enfin, tout le détail de ce qui est possible est inscrit dans le site. On peut aussi juste aller boire un verre. Et effectivement, les personnes qui vont au refuge, on a toutes sortes de personnes, des gens qui veulent juste se mettre dans nos jolis fauteuils devant la montagne au soleil, et puis des randonneurs qui font tout un tour et qui vont passer une nuit au refuge dans un parcours d'itinérance de refuge en refuge.
2: Pour le situer un tout petit peu géographiquement, ce refuge de la Tour de Borne, on est du côté de Glandage, si je ne m'abuse.
3: Alors, c'est sur la commune de Glandage et c'est en face du Jocou. Et on peut donc y accéder par le col du Menet, par Borne, en passant au niveau des Sucettes de Borne, ce qui est aussi bien agréable de voir ce site. Ou bien de l'autre côté, par l'Us-la-Croix-Haute, le col de Grimone, etc. Donc, il y a plusieurs accès possibles au refuge. Et aussi, on peut y accéder par un autre, par le côté du Plény. Donc, il y a vraiment une grande variété d'accès. Mais en tout cas, l'accès est pédestre, il faut le rappeler. Sauf pour les personnes qui ont des difficultés motrices, qui peuvent nous solliciter et qu'on peut. On travaille maintenant avec la Bonne Aventure,
2: oui, qui
3: peut les accompagner en joëlette. Et puis aussi, éventuellement, nous, on peut utiliser notre 4x4 pour les personnes qui ne peuvent pas monter
2: ou les personnes en mobilité réduite.
3: Voilà.
2: Et donc, à ce refuge de la Tour de Borne, il y a toute une série d'animations qui est prévue pour cet été. Je crois que c'est là où tu interviens, Aurélie, en fait, hein, parce que c'est toi que j'ai eu en contact pour me parler de cette programmation qui a l'air assez riche quand même, hein. Assez riche et assez diversifiée, entre le 4 et le 14 août.
4: Oui. Alors moi, je vais avoir l'honneur cette année de garder le refuge pendant 2 semaines. Et du coup, j'avais un peu carte blanche pour proposer des animations sur ces 2 semaines avec la confiance du collectif de la Tour. Et du coup, avec les autres gardiens, gardiennes, il y avait plein de talents et de choses à partager. Je suis allée chercher aussi un peu des personnes à l'extérieur pour proposer cette programmation avec quasiment une animation par jour, toute à prix libre et avec de quoi intéresser différentes sensibilités. Voilà. Est-ce que...
2: Ça fait longtemps que tu connaissais ce refuge de la Tour de Borne ?
4: Alors moi, j'ai découvert le refuge de la Tour de Borne, je pense, il y a 3 ans. Je cherchais un endroit où aller fêter les 30 ans de mon amoureux avec des copains-copines. Et je suis tombée un peu par hasard sur ce refuge. Donc j'y ai organisé un week-end, on était une vingtaine. Et j'ai vraiment été charmée par le lieu. Et j'ai eu très envie d'y retourner. Et moi, professionnellement, j'anime des ateliers d'écologie sensible. Il y a d'ailleurs une proposition d'initiation dans le programme au mois d'août. Et donc, j'y suis retournée plusieurs fois pendant la période de gestion libre avec des groupes d'une dizaine ou vingtaine de personnes sur des séjours de 3-4 jours pour se mettre au travail sur nos émotions face à l'état du monde et puis des pratiques un peu de connexion à soi, aux autres, au reste du vivant. Et puis, du coup, je connais bien le refuge sur les périodes automne-hiver, mais j'ai encore jamais connu le refuge en été, donc ça sera une première pour moi, le format gardiennage comme ça, et j'ai hâte de découvrir ça et puis de pouvoir aussi moi contribuer à faire découvrir ce refuge aux personnes qui passent.
2: Et c'est pour ça que tu t'es occupée de la programmation des animations estivales.
4: Voilà, exactement.
2: Et tu t'en es occupée, est-ce que toi Ben, tu as participé aussi à cette programmation-là ?
3: Alors, en ce qui concerne la programmation que propose Aurélie, pas du tout, parce qu'elle est pleine de ressources. Et en fait, chaque année, on propose aux gardiens, si ça les intéresse, pendant leur semaine ou leur 2 semaines de gardiennage, de proposer des animations. C'est vrai que, en général, il y a une ou deux animations qui sont proposées, mais autant que ce que va proposer Aurélie, c'est vrai que ça n'était jamais arrivé. Alors on s'est un peu questionné parce que on est très vigilant à la sensibilisation sur la fragilité des lieux de montagne. Et si on a été partant pour cette programmation, c'est d'une part parce qu'on connaît maintenant bien Aurélie. Et on sait que justement, elle va être vigilante à sensibiliser, je dirais, quel que soit le sujet, mais aussi pendant ces 2 semaines de gardiennage, sensibiliser les passants sur la fragilité du lieu, mais aussi sa richesse. Donc c'est ce qui nous a convaincus de lui donner carte blanche, en sachant aussi qu'on l'a vu animer ses propres stages, parce que garder le refuge, c'est un gros travail. C'est pas de tout repos, parce qu'il faut accueillir les gens qui viennent passer un séjour, mais aussi accueillir tous les passants qui viennent boire un verre, manger des crêpes, enfin voilà. Et puis, à tous ces passants, il faut leur expliquer aussi ce que c'est que le lieu. On n'est pas juste un lieu de consommation. Et on ne veut surtout pas être juste un lieu de consommation de la montagne. Donc, c'est parce qu'aussi on a vu Aurélie, comment elle animait ses stages et comment ça se passait, et qu'on lui fait toute confiance pour pouvoir assurer aussi bien l'accueil et toutes les tâches qui vont avec, mais cette sensibilisation à la fragilité de l'endroit.
2: Bah oui, étant donné les stages que tu proposes, bon, tu sembles être un candidat idéal pour ce genre de programmation.
4: Bah moi, c'est un lieu qui m'inspire beaucoup dans ce qui est possible de vivre là-haut, à la fois en termes de liens humains, de convivialité, et puis toute l'histoire humaine aussi qui s'est passée sur ce refuge, avec le collectif qui a souhaité préserver ce lieu, qui s'est réuni 550 personnes il y a des années. C'est quand même assez incroyable.
2: Ah oui, c'est incroyable, oui.
4: Et puis de nature aussi sauvage. Enfin, moi, je me lasse pas de ce lieu, de la vue depuis la terrasse du refuge et puis de toutes les autres espèces non humaines qui y habitent. Donc pour moi, c'est vraiment un espace de régénération et de connexion à la fois aux humains et à la fois au reste du vivant qui, moi, me fait beaucoup de bien et que j'ai plaisir à partager aussi sous différents formats, y compris cet été, quoi.
2: Eh ben, peut-être qu'on peut passer en revue un petit peu cette programmation, cette riche programmation quasi quotidienne, voire même des fois j'ai vu 2 animations sur une seule journée. Qu'est-ce que t'en dis? Ça commence le 4 août.
4: Ouais, on pourrait le prendre par ordre chronologique, mais peut-être commencer à mettre le projecteur sur des animations, peut-être qui vont ressortir un peu plus. Notamment, il y a une projection par semaine. Donc la première semaine, c'est la projection d'un documentaire qui retrace la traversée des Pyrénées avec un âne. Le documentaire s'appelle « Sur les pas de Jones ». Et autour de la projection de ce documentaire, il sera possible de monter au refuge dans l'après-midi et d'y redescendre le lendemain matin, accompagné par un âne avec l'association Passe-Montagne de Sébastien Vernier, qui est aussi à Glandage et qui sera présent pour la projection du documentaire. Donc, lorsque ce documentaire sera projeté, il y aura Adrien, qui est le réalisateur et l'éco-aventurier qui a fait cette traversée des Pyrénées avec un âne, et Seb, qui est ânier à Glandage, qui sera là aussi pour nous partager son expérience.
3: Et Seb est aussi membre du collectif d'animation.
2: Ah oui, ah ok. Ah bah oui, mais c'est ce que tu disais quand tu disais que les gardiens s'occupent un peu des animations également, hein. Donc c'est circuit court.
3: Voilà.
4: Et en termes de ressources locales, la projection documentaire de la deuxième semaine, elle s'appelle Vercors sauvage, et c'est un documentaire qui a été réalisé par un naturaliste spécialiste du Vercors qui s'appelle Romain Ribeiro, et donc qui a réalisé ce documentaire en assemblant plein de captures vidéo de ces pièges qu'il a planqués un petit peu partout dans le Vercors, et donc qui sera aussi présent pour la projection de ce documentaire Vercors sauvage. Et le lendemain matin, ça sera possible d'aller faire une sortie piste et trace avec Romain il va nous raconter, il est vraiment passionné. Moi, j'ai eu la chance de faire plusieurs sorties avec lui dans le Vercors, notamment une sortie Brame du Cerf, et puis une autre sortie où on avait observé des cacas de loups vers Vassieux par là-bas, et il est vraiment passionnant. Et du coup, on aura la chance de passer la soirée et le lendemain matin avec lui pour les personnes qui ont la chance de s'inscrire à temps, parce que la jauge pour cet atelier est limitée.
2: Oui, ça, on aura l'occasion d'en reparler aussi. J'imagine que ça nécessite une inscription, peut-être, pour garantir une place.
4: Ouais.
2: Donc, on voit que sur ces deux soirées de projection, le 5 août et le 12 août, qui sont à 20h, elles sont accompagnées, en général, d'une sortie. Ce qui est quand même assez intelligent pour continuer à exploiter les informations qu'on aura pu colporter lors de ces visionnages. Les deux projections auront lieu donc au refuge même ?
4: Oui, dans la salle du bas, qui est une salle dortoir, une grande salle où il y a déjà eu des projections par le passé, il me semble, notamment le documentaire Cabane Libre, je crois, qui avait été projeté.
3: Oui, on a eu une avant-première de la projection Cabane Libre sur l'association Tous à Poil, qui rénove les refuges.
2: D'accord.
3: Magnifique.
2: Ah oui, je m'en doute. Ok, donc là, c'est les deux soirées projection.
4: Voilà, et donc là, c'est des personnes de l'extérieur qui viennent pour ces projections de documentaires et les animations qui vont avec. Et toutes les autres animations, c'est proposé en fait par les équipes de gardiens-gardiennes. Donc on est quatre à chaque fois à la semaine. Donc c'est Maëlle qui va ouvrir le bal le 4 août avec une poésieste ou une sieste poétique. Donc la possibilité de venir s'allonger, écouter de la poésie sur fond sonore, voire dire soi-même de la poésie si on a envie de prendre la parole. Donc un moment d'atterrissage potentiellement après une journée de marche pour atterrir en douceur. Donc ça sera le 4 août à 17h. Et le 6 août, c'est Céline, donc qui sera aussi gardienne cette semaine-là, qui nous propose à 17h aussi une marche du temps profond. Et donc la marche du temps profond, c'est une marche de 4,3 km où chaque kilomètre représente 1 milliard d'années d'histoire de la Terre. Et donc en fait, on marche et Céline va nous accompagner et nous raconter au fur et à mesure de nos pas qui représentent le temps qui s'écoule, les grandes étapes de l'histoire de la Terre et du vivant.
2: Est-ce que Céline connaît bien ce sujet-là?
4: Oui, Céline, elle est ingénieure pédagogique et spécialisée sur les sujets environnement. Donc elle anime cette marche du temps profond depuis un moment. Et donc elle va nous faire le cadeau de nous offrir ça là-haut.
2: Et lorsque c'est une marche de, comme celle que va effectuer Céline, on imagine un départ du refuge.
4: Oui.
2: C'est ça ?
4: Oui, oui, tout à fait. Ça sera un départ du refuge, un itinéraire de 4,3 km qui nous comptera l'histoire de la Terre et puis retour au refuge avec la possibilité ensuite de redescendre ou de rester dîner, voire dormir avec nous si dans la limite des places disponibles.
2: Et ça continue le lendemain ?
4: Et ça continue le lendemain. C'est moi qui prends la suite avec un atelier d'écologie sensible, donc une initiation à des pratiques de connexion au vivant, donc beaucoup par le jeu et par les sens, comme une autre manière de jouer le jeu de la relation qui peut inviter à aussi plus d'empathie et de respect pour le vivant qui nous entoure. Donc ça, c'est ce que moi, j'anime professionnellement sur des séjours qui peuvent durer plusieurs jours et que j'aime beaucoup animer là-haut au refuge et que là, je propose en format de 3 heures, quoi, la matinée, une demi-journée.
2: D'accord. Et ça, c'est. Tu parlais de l'importance du jeu, en fait, dans cette pratique-là. Donc, il y a un côté ludique avéré. Il y a d'autres disciplines également que tu amènes dans ces stages pour. C'est de la sensibilisation à l'écologie ou c'est pas le bon terme, la sensibilisation à l'écologie ?
4: Pour moi, quand je parle d'écologie sensible, en fait, moi, à la base, j'ai une formation d'ingénieur en environnement. Donc, j'ai étudié beaucoup les maths, la physique, et je me suis spécialisée en écologie, mais du coup, avec une approche très scientifique et intellectuelle. Et pour moi, l'écologie sensible, c'est une approche qui vient plus du cœur que de la tête et de prendre conscience que par rapport au sujet de dérèglement climatique ou d'effondrement de la biodiversité, c'est pas, ben, je comprends physiquement ce que c'est que le dérèglement climatique et que du coup il faut limiter à moins de 2 degrés, etc. avec une approche très rationnelle, mais en fait je prends conscience par mon corps et par mon cœur que je fais partie de ce vivant-là qui souffre et c'est pas... moi qui défends le vivant, c'est le vivant qui se défend à travers moi. Enfin, quelque chose qui vient connecter assez en profondeur à notre sensibilité et par un enchaînement de différentes pratiques qui peuvent être des temps seuls dans la nature où on va inviter les personnes à passer juste 30 minutes et juste posez-vous quelque part et observez, ouvrez grand vos sens. On a aussi des jeux qui aident à ouvrir grand ses oreilles ou à ouvrir grand ses narines ou à ouvrir grand ses yeux. Enfin, voilà, on joue aussi beaucoup avec les sens pour avoir une approche aussi du vivant qui est un peu moins dans la consommation que ce qu'on peut avoir tendance à faire quand on fait une randonnée. Il faut faire tant de kilomètres et retour à la case départ. Et là, il y a une approche un peu plus contemplative et dans la qualité de présence et la relation authentique avec les non-humains qui nous entourent.
2: Donc c'est une initiation à l'écologie sensible.
4: C'est ça, le 7 août à 9h, la matinée, et le lendemain sur un registre un peu plus sportif. Moi je suis très proche de la communauté d'acro-yoga de Cray. L'association s'appelle les Dromadaires. C'est une très chouette association. Et mon amoureux Rémi est un super prof d'acro-yoga. Il va venir me rendre visite au refuge et du coup proposer deux initiations à l'acro-yoga là-haut même, à 9h le 8 août et à 17h le 9 août. Et donc l'acro-yoga, qu'est-ce que c'est ? C'est des portées acrobatiques. C'est aussi beaucoup dans le jeu, c'est assez fun en général une séance d'acro-yoga. Il n'y a pas besoin d'être particulièrement souple ou particulièrement acrobate pour y participer. On commence avec des choses très simples. En général, les personnes voient la démonstration, se disent « je ne vais jamais être capable de le faire ». Et en fait, avec quelques bons conseils, finalement réalisent que c'est hyper accessible et se retrouvent très, très fiers d'elles. C'est aussi très empouvoirant comme
2: valorisant.
4: Pratique. Voilà, ouais. Valorisant de réaliser qu'on est capable de faire ça. C'est très rigolo. Et voilà, deux occasions de venir pratiquer. S'il y a des personnes qui ont déjà pratiqué, on a aussi plein de ressources pour amener un petit peu plus de niveau et s'adapter aux débutants comme aux intermédiaires, voire aux expérimentés. S'il y a des personnes expérimentées qui veulent venir jouer avec nous ces jours-là, là-haut.
2: Les enfants peuvent venir aussi à ces initiations ?
4: Oui, ça peut être très rigolo avec des enfants aussi.
2: Donc ça, on le rappelle, c'est le 8 août à 9h du matin et le 9 août à 17h.
4: Exact.
2: Et c'est des séances de...
4: De 2-3 heures.
2: 2-3 heures.
4: Oui. En général, au bout de 2 heures, les personnes peuvent commencer à être un peu fatiguées. On s'adaptera au niveau d'énergie.
2: Et ça nous emmène au 10 août.
4: Au 10 août. Donc là, ça sera la deuxième semaine de gardiennage. Donc l'équipe va changer. Et donc, on a des propositions par Séverine, qui sera gardienne avec moi la deuxième semaine d'août et qui anime la fresque du climat, qui est un atelier pour comprendre justement le fonctionnement du dérèglement climatique, quels sont les liens, causes, conséquences de tout début jusqu'à la toute fin, et puis qu'est-ce qu'on peut faire pour essayer de contribuer à limiter ça, à préserver l'habitabilité de notre planète. Donc c'est un atelier qui se fait sur une grande table avec des cartes, avec un groupe de 4 à 8 personnes, et Séverine qui sera en animation, et ça va durer aussi 2-3 heures, et donc ça sera le 10 août à 16 heures.
2: Mais petite question par rapport à cet atelier, il y a donc une pratique d'art plastique qui, comme ça s'intitule Fresque du climat, ça m'évoque un peu ça.
4: C'est une bonne question, tout à fait. Donc en fait, c'est un atelier qui se déroule avec plusieurs séquences. Et la première séquence, c'est on a les cartes et on réfléchit, on fait marcher l'intelligence collective. On réfléchit entre nous à comment positionner les cartes les unes par rapport aux autres pour retrouver les liens de causalité. Ceci entraîne cela, qui entraîne cela, etc. Et ensuite, une fois qu'on a bien positionné toutes les cartes les unes par rapport aux autres, ben, y a une phase un peu créative où là, effectivement, on peut... faire des dessins, mettre de la couleur, trouver un titre, s'approprier un petit peu la fresque pour en faire effectivement une œuvre d'art.
2: Ça, c'est le 10 août à 16h, l'atelier ludique en vue de créer une œuvre d'art, la fresque du climat.
4: Exactement. Et le lendemain, c'est Bernard qui sera aussi gardien cette semaine-là, qui prend la suite avec une proposition en toute humilité. Bernard, il insiste vraiment sur le fait que c'est pas un cours d'aquarelle, mais lui, il aime beaucoup faire de l'aquarelle. Il amènera son matériel et puis de quoi se faire des petits carnets. En fait, je l'ai vu ce matin, Bernard, et il m'a montré le petit carnet qu'il prévoyait de confectionner avec les personnes qui souhaitent participer à l'atelier ce jour-là. Et il m'a montré quelques fleurs qu'il avait peintes à l'aquarelle. Et moi, je trouve qu'il a beaucoup de talent. Et j'aimerais beaucoup participer à cet atelier si la charge de travail le permet. Et du coup, l'idée, ça sera de se poser probablement sur la terrasse du refuge et de partager un moment avec cette peinture à l'eau. Et alors, on verra si c'est ça qu'il veut proposer finalement. Mais ce matin, il me parlait de mélanger un petit peu d'aquarelle avec de l'écriture de haïku. Des petits poèmes japonais en 3 vers.
2: Pour participer à cet atelier, à ce temps créatif partagé du 11 août, est-ce qu'il faut qu'on amène son propre matériel de peinture ou si on n'en a pas, il y a peut-être une solution ?
4: Oui, si les personnes ont leur matériel aquarelle, pinceau, évidemment, et que ça pèse pas trop lourd en plus en général dans les sacs à dos, évidemment, c'est bienvenu de les amener, mais sinon on aura du matériel aussi à prêter. Et ça me permet de faire la transition sur la dernière animation, qui est le 14 août à 17h, initiation à la nuit en hamac. Pareil, s'il y a des personnes qui ont leur hamac, ils peuvent l'apporter. Et sinon, nous, on s'organisera pour en avoir aussi quelques-uns à prêter. Et donc, dans l'équipe, il y a Bernard et il y a Kitoun, qui tous les deux aiment beaucoup dormir en hamac. Ils ont réalisé qu'ils avaient ce point commun quand on a fait un petit échange préparatoire à notre semaine de gardiennage. Et du coup, moi, par exemple, je dors très souvent en bivouac en tente, mais j'ai jamais dormi en hamac. Et en fait, il y a plein d'astuces de déjà comment trouver les bons arbres, comment faire les bons nœuds, c'est quoi les astuces de matériel pour bien dormir. D'ailleurs, je crois que Kitoun et Bernard n'ont pas exactement les mêmes techniques, parce que je crois que Kitoun, elle met un matelas au fond de son hamac et Bernard n'en met pas. Donc, ça permettra aussi de croiser les retours d'expérience et proposer différentes méthodes. Et voilà, si la météo le permet, et ben on passera la nuit dehors. Et si jamais on a un contretemps, il sera a priori toujours possible de venir se mettre à l'abri au refuge. Mais l'idée, c'est cette nuit-là pour les personnes qui le souhaitent pour une première fois ou juste pour des habitués, pour le plaisir de cette pratique-là, venir dormir suspendu entre deux arbres.
2: Bon, on espère qu'il n'y aura pas de contretemps, j'en suis quasiment convaincu. Et puis surtout que cette nuit, il y a de fortes chances qu'on observe de belles étoiles filantes.
4: C'est effectivement la période où les étoiles filantes sont particulièrement actives. Donc moi, j'ai vraiment hâte d'aller passer du temps là-haut à cette période-là et de passer des heures à regarder le ciel étoilé.
2: Donc ça sera à 17h, ça.
4: À 17h, le 14 août. Et ça clôturera.
2: Et ça clôturera cette saison d'animation au refuge de la Tour de Borne. On rappelle que toutes ces animations sont à prix libre.
4: Exactement, pour que ça reste accessible à quiconque a envie d'y participer, que l'argent ne soit pas un obstacle à vivre ces choses chouettes.
2: C'est-à-dire qu'à l'issue de l'atelier, de la nuit en hamac ou de la projection, il y a une petite caisse et chacun met ce qu'il souhaite.
4: Exactement, ce qu'il souhaite et ce qu'il peut donner selon ses possibilités.
2: Et ça nécessite une inscription.
4: Oui, c'est ça. Et du coup, l'inscription, c'est avec moi. Donc, il y a mon numéro de téléphone qui est inscrit sur le site internet de la Tour de Borne.
2: D'accord.
4: Que je peux aussi redonner là, s'il y a besoin. Et donc, m'envoyer un petit SMS et me dire « je souhaite m'inscrire à tel atelier, tel jour ». Et comme ça, moi, si c'est tout bon, s'il reste de la place, je note l'inscription. Si jamais on a déjà atteint la jauge maximale, je tiendrai informée. Et puis, je m'assurerai que les personnes aussi qui souhaitent dormir au refuge ensuite, ce soit bien... Et bien réservé en parallèle sur le site de l'association de la Tour de Borne qui est géré par une autre personne. Moi, je gère uniquement les inscriptions aux ateliers, mais les inscriptions pour les nuitées et les repas sont gérées par ailleurs depuis le site de la Tour de Borne.
2: Il y a deux sites ?
3: Il n'y a qu'un seul site de la Tour de Borne. Mais par contre, pour réserver des nuitées,
2: oui.
3: c'est pas le même numéro.
2: Ah oui,
3: que celui d'Aurélie. Parce qu'Aurélie ne va gérer que les réservations pour les animations qu'elle propose. Mais pour réserver n'importe quand au refuge de la Tour de Borne, il y a une adresse mail de préférence qui est resarefugelatour@gmail.com qui est indiquée sur notre site. J'en profite aussi pour dire que quand on, il n'y a pas de réseau à la Tour, ou enfin il y a un réseau mais qui n'est pas très très accessible. Donc, si vous appelez Aurélie, ne vous étonnez pas qu'elle ne vous réponde pas. Il vaut mieux lui mettre un SMS, d'autant qu'elle sera très occupée, puisqu'elle aura, en plus de prendre des réservations, la nécessité
2: d'accueillir.
3: Le SMS pour la Tour, c'est quand même préférable. Petite question pratique. Je voudrais revenir sur un point aussi pour insister sur les personnes qui interviennent à la Tour et en particulier, là, c'est ce qui me vient dans la discussion en écoutant Aurélie présenter ses animations. En fait, il y a beaucoup de gens qui ont plein de talents et plein de capacités et plein d'inventivité parce que par exemple Bernard qui va faire l'atelier d'aquarelle, eh bien Bernard il vient de nous finir notre salle de bain qui n'était pas carrelée depuis des années et c'est Bernard qui est monté pour finir le carrelage de la salle de bain. Donc je trouve que c'est aussi chouette de rencontrer ces personnes qui sont un petit peu qui ont eu vraiment des antennes ouvertes de partout et qui ont une curiosité qui fait qu'ils savent faire des tas de choses.
4: Paraît même que Bernard fait des délicieuses tartes au citron meringuée. Ah.
3: Alors ça c'est
2: ça c'est des arguments de
3: poids.
2: À
3: vérifier.
2: Le site de la Tour de Borne, est-ce qu'on peut le communiquer aussi parce que c'est sur ce site qu'on trouvera ton numéro Aurélie. Et qu'on pourra éventuellement réserver les nuitées.
3: Voilà. Donc c'est latourdeborne.org et on trouve absolument tous les renseignements sur comment réserver les animations, les adresses mail, les numéros de téléphone. Et il y a même un tableau pour les réservations pour voir s'il reste de la place.
2: Super. Donc,
3: une fois qu'on voit qu'il reste de la place pour le jour où on veut y aller, après on envoie un mail. Il y a un lien direct pour envoyer un mail.
2: latourdeborne.org, tout attaché en minuscules,
3: voilà.
2: Naturellement.
3: Tout simple.
2: On a détaillé les animations au refuge de la Tour de Borne qui auront lieu entre le 4 et le 14 août. Mais il y a un petit point supplémentaire, Ben, que tu m'as communiqué

0: ils nous présenteront leur pièce de théâtre, la première.
1: Ouais, en avant-première même.
0: Ouais, en avant-première. Et je crois que ça sera vraiment très chouette. Il y a une présentation de cette pièce sur le site, là encore. Hein, donc, je vous invite à aller voir cette présentation. Et comme c'est à 18h, à la suite de la pièce de théâtre, on proposera une petite soupe. Donc, c'est bien, là aussi, de réserver pour avoir une assiette de soupe.
1: Sur le fameux site.
0: Sur ce fameux site, toujours. Et puis aussi, il faut dire que peut-être au cours de l'été, des gardiens auront une inspiration de dernière minute pour proposer une animation. Donc c'est toujours intéressant d'aller voir le site pour voir s'il y a quelque chose qui se présente au dernier moment. Par exemple, une nuit des étoiles ou une soirée musicale ou un film. Parce que l'an dernier, par exemple, le film Cabane libre, ça s'est fait un petit peu au dernier moment.
1: Ah, donc il y a une porte ouverte à la spontanéité, à l'improvisation.
0: Voilà, tout à fait. Donc c'est bien d'aller voir le site parce que parfois il y a des choses qui arrivent un peu sans être prévues.
1: Entendu. Aurélie et Ben, je vous remercie d'être venus au micro de RDWA pour nous parler des animations estivales qui auront lieu au refuge de la Tour de Borne.
2: Merci pour l'écoute.
0: Merci beaucoup.
1: Au revoir.
0: Au revoir.
3: Mon grand-père disait
4: « L'homme a un drôle d'animal qui court après le temps. »
3: J'ai une histoire à vous raconter. Il y a quelques mois, j'ai randonné avec un bipède qui se demandait aussi, à force de vouloir toujours aller plus vite, est-ce que l'homme ne se déconnecterait pas du moment présent et du vivant ?

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2: Il est 7h en temps universel, vous écoutez Radio France Internationale. Et le journal, c'est avec vous, Julien Coquelroem.
3: Et à la une, RFI au plus près de la Crimée annexée en 2014 par Moscou et frappée aujourd'hui par l'Ukraine qui veut l'isoler du territoire russe. Sur place, les ventes de carburant sont suspendues, les déplacements sont limités et on fait le point sur la situation dans un instant avec notre correspondante en Russie de retour du terrain. Dans ce journal également, la Cour suprême qui valide la révocation par le gouvernement Trump du statut de protection des Haïtiens et des Syriens aux États-Unis. La canicule en France et le cauchemar des détenus français dans des prisons surpeuplées sous une chaleur écrasante. Et puis Charles de Gaulle sur les écrans pour la deuxième fois en moins d'un mois. Le deuxième volet du biopic consacré au général sort aujourd'hui dans l'Hexagone.
2: 660 drones ukrainiens abattus cette nuit par la Russie.
3: Et l'une des attaques les plus importantes menées par Kiev sur le territoire russe depuis le début de la guerre, à l'image des frappes ukrainiennes qui s'intensifient notamment sur la Crimée, annexée depuis 2014. Les bombardements s'y sont intensifiés ces derniers jours. Kiev affirme vouloir isoler la péninsule de la Russie. Et RFI vous emmène ce matin au plus près de la Crimée, de plus en plus coupée du monde. Les ventes de carburant suspendues, les voies d'entrée de sorties limitées, les coupures d'électricité qui se généralisent. Bonjour Anissa El-Jabri.
4: Bonjour.
3: Ce que vous avez vu sur le terrain montre à quel point les liaisons Crimée-Russie sont aujourd'hui sous pression.
4: Oui, certaines sont même hors d'usage et on ne sait pas pour combien de temps. C'est le cas de la liaison par ferry entre Kerch dans la péninsule de Crimée et la Russie dans ses frontières internationalement reconnues. Le port ferry côté Crimée à Kerch a été rendu inutilisable par les frappes de Kiev dans la nuit de samedi à dimanche dernier. Le trafic totalement suspendu. Alors je suis allée faire un tour sur la route qui mène au port ferry côté russe. Eh bien, elle est aujourd'hui totalement vide. C'est un axe fantôme. On y croise juste des voitures des forces de l'ordre et notamment la police militaire. Aujourd'hui, l'axe majoritairement utilisé, c'est celui du pont de Kerch. Il est, vous l'imaginez bien, sous surveillance et protection renforcée. À sa sortie, on croisait encore il y a deux jours des cars d'enfants et d'adolescents toutes les deux heures. Les autorités ont annoncé l'évacuation de toutes les colonies de vacances de la péninsule. Ici, on fait très attention à se montrer évasif sur la situation sécuritaire sur place. On sait que ça peut mener au commissariat. En revanche, selon des témoignages que j'ai recueillis, cela fait plusieurs jour que Sébastopol est visé par des attaques et subit des coupures d'électricité. L'ampleur de la crise du carburant sur la péninsule, elle, se voit à l'œil nu. Côté russe, avec des files d'attente, parfois jusqu'à une centaine de véhicules venus de Crimée dans les stations-service jusque dans l'arrière-pays. Interrogé vers 11h30 du matin, on pouvait croiser des Criméens visiblement épuisés et tendus hier.
5: Nous ne sommes vraiment pas contents de tout ce qu'il se passe. Et nous sommes épuisés. Nous sommes là depuis 4h du matin. Et comme vous voyez, nous n'avons toujours pas pu faire le plein. Quand on est arrivé à cette station-service, les camions-citernes étaient en train de remplir les réserves de carburant. Et forcément, la vente a été suspendue. C'est pour ça que la file d'attente est tellement longue.
4: Les stations-service qui sont juste à l'entrée et à la sortie du pont de Kerch ont limité les ventes à 30 litres et les caissières gardent les numéros d'immatriculation des véhicules servis pour éviter les petits malins qui se replaceraient dans la file d'attente. C'est donc la course à faire le tour de toutes les stations-service de la région. Pour certains, ce type d'aller-retour pour faire le plein prend 24 heures et c'est nécessaire deux fois par semaine.
3: Anissa, il y a un autre trajet Russie-Crimée, c'est la route qui passe au nord par les territoires annexés, Mariupol et Mélitopol. Cette route est devenue très dangereuse, à portée d'attaques de drones de l'Ukraine, Kiev qui ne s'en prive pas. Et là aussi, ça a des conséquences très concrètes sur l'approvisionnement de la Crimée.
4: Voilà la très forte dégradation de la sécurité sur cet axe. Elle se constate avec un chiffre, l'explosion de la rémunération pour les chauffeurs-livreurs qui empruntent cette route. Le mois dernier encore, pour le transport d'une cargaison somme toute basique, matériel de construction ou nourriture, un chauffeur était rémunéré en moyenne maximum 80 000 roubles, environ 1 000 euros au cours actuel. Aujourd'hui, c'est 400 000, 5 fois plus en quelques semaines. Et encore, ce salaire, ils sont nombreux à le refuser. Enfin, pour le transport de carburant, carburant, au vu des risques encourus, ça a toujours été une cargaison très ciblée, le prix a toujours été plus élevé. Mais là aussi, en quelques semaines, il a explosé. En mai dernier, le trajet se payait entre 120 et 180 000 roubles. Il est aujourd'hui à 800 000, 10 000 euros. Le salaire de la peur, en somme. À Rostov, le point de départ de cette route, ville QG du haut commandement russe pour la guerre en Ukraine, on signale aussi un prix élevé du carburant, le double du prix moyen de référence.
3: Anissa El Jabri, de retour de reportage au plus près de la Crimée, de plus en plus isolée par les frappes ukrainiennes. Notre dossier du matin à retrouver sur RFI.fr.
2: Aux États-Unis, plus d'un million de personnes dans l'incertitude depuis hier.
3: Ceux qui vivaient ou vivent encore en toute légalité dans le pays sous le parapluie du TPS, le statut de protection temporaire, créé en 1990 pour les ressortissants de pays dangereux. Hier, la Cour suprême, dominée par les conservateurs, s'est rangée aux côtés de l'administration Trump, en l'autorisant à révoquer le TPS dont bénéficiaient 350 000 Haïtiens et 6 000 Syriens. Les 6 juges conservateurs de la plus haute juridiction du pays considèrent dans leur décision que les juges qui avaient bloqué cette révocation n'étaient pas habilités à le faire. La décision pourrait faire date et permettre au gouvernement d'outrepasser d'autres contentieux pour révoquer le TPS d'autres nationalités. Les ressortissants de l'Afghanistan, de l'Éthiopie, du Cameroun, du Yémen pourraient notamment être concernés. Mais c'est donc bien les Syriens et les Haïtiens qui se retrouvent dès aujourd'hui menacés d'une expulsion immédiate. Vincent Souriau a pu joindre pour RFI l'avocat de la communauté haïtienne qui avait lui-même porté ce cas devant la Cour suprême.
6: C'est une catastrophe, dit-il. Il est atterré, dépité Andrew Tauber, pour tous les Haïtiens qui bénéficiaient jusqu'ici du TPS et qui vont risquer leur vie s'ils sont renvoyés en Haïti.
7: La décision de la Cour suprême va entraîner la mort de personnes innocentes qui vont mourir sous le coup de la violence, qui vont mourir de maladie ou qui vont mourir de faim. Et ce n'est pas seulement un jour tragique pour les Haïtiens récipiendaires du TPS, mais pour tous ceux qui sont convaincus que les immigrants font partie des plus grands atouts de l'Amérique.
6: L'un des principaux arguments des plaignants, mis au point par Andrew Tauber et son équipe, c'est que la suppression du TPS constituait une discrimination raciale envers les Haïtiens installés aux États-Unis, et il a beaucoup de mal à encaisser la réponse de la Cour suprême.
7: Les propos ignobles que le président employait vis-à-vis des Haïtiens, qu'ils mangeraient les chiens et les chats des Américains, qu'ils empoisonneraient le sang des Américains, qu'ils seraient tous porteurs du sida, la Cour a estimé que ces propos n'étaient pas ouvertement racistes et n'y a pas vu de problème. Et si là, la Cour ne trouve pas de racisme, je ne vois pas où ils vont en trouver. I don't know
6: where they're going to find racism. La seule option qui reste à la communauté haïtienne pour sauver le TPS, c'est que le Congrès vote une loi en ce sens. Mais Andrew Tauber n'y croit pas du tout. Comment voulez-vous, dit-il, que Donald Trump contresigne un texte à l'opposé de son projet politique? Vincent Souriau, Washington RFI.
2: La Cour suprême américaine qui a aussi porté hier, Julien, un coup dur à la lutte pour l'environnement.
3: En tranchant dans une autre décision en faveur du groupe Bayer et de sa filiale Monsanto, 7 des 9 juges de la Cour ont estimé que l'entreprise ne pouvait pas être tenu responsable de l'absence d'avertissement sur le risque de cancer lié à l'utilisation du Roundup, le désherbant le plus vendu au monde, considéré comme un cancérogène probable depuis 2015 par l'OMS et interdit par exemple en France depuis fin 2018 pour les usages domestiques. La décision de la Cour suprême pourrait rendre caduques des dizaines de milliers de plaintes contre Bayer, qui s'en félicite. Son action s'est envolée de plus de 19% à la bourse de Francfort après l'annonce.
2: Un volet environnemental, justement. Une conséquence du réchauffement climatique qui épuise aujourd'hui des corps de plus de 100 millions d'Européens.
3: 101 millions d'habitants du continent exposés hier à des températures excédant les 35 degrés. Ils étaient plus de 50 millions en France, où ce matin encore 61 départements restent en vigilance rouge à la canicule. Une vague de chaleur qui exacerbe, comme à chacune d'entre elles, les inégalités sociales. Et c'est particulièrement vrai dans les prisons, des cellules de 9 mètres carrés, sans volets ni rideaux, avec des toilettes et à 40 degrés. C'est la réalité des détenus français, Laurence Théo.
8: La surpopulation carcérale est une souffrance quotidienne pour les détenus. Avec les fortes chaleurs, la situation est insoutenable pour eux, en témoigne Odile Maki. Elle est responsable du pôle enquête de l'Observatoire international des prisons.
9: On a énormément d'appels en ce moment de personnes qui craignent pour leur vie, enfin qui disent « Madame, je vais mourir » parce que on connaît la situation des prisons françaises et la surpopulation. Donc le cas le plus fréquent, c'est 3 personnes dans 9 mètres carrés. Donc déjà ça, je pense que ça permet de bien décrire la chose. En plus de ça, il y a des lits superposés. Donc ça veut dire la personne qui est au-dessus, c'est absolument intenable.
8: Cellules surchauffées, bâtiments mal ventilés, cours de promenade minérale sans un arbre, douches limitées et souvent défectueuses.
9: Il y a des réglages sur les douches, on ne peut pas régler soi-même à la main la douche, la douche est brûlante.
8: L'administration pénitentiaire a déclenché un plan canicule, mais il est difficile à mettre en œuvre celui de Dieu.
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2: Bonjour à toutes et à tous, ici Ismo au micro de Erdiwa, et pour l'interview du jour, je suis avec Fanch. Salut Fanch.
3: Salut, merci de m'accueillir.
2: Et avec Samuel. Salut Samuel.
4: Bonjour.
2: Donc Samuel, toi tu es artiste ?
4: Tout à fait, je suis artiste chanteur.
2: Et tu vas te produire tout bientôt dans notre territoire.
4: C'est bien ça, je vais jouer à la Coconnerie et au Tintamarre. J'adore le nom de la Coconnerie. Dès le début, on m'a proposé de jouer à la Coconnerie. Je trouve ça génial, quoi.
2: Ah, mais c'est super. Surtout ouais. Que si tu te renseignes un tout petit peu sur l'histoire du lieu, tu sauras pourquoi ça s'appelle la Coconnerie.
4: Ah, ben c'est une histoire qu'on m'a pas encore contée, mais.
2: Mais ça, je te laisse le soin de le découvrir, peut-être juste après tes balances.
4: Très bien.
2: Okay. Donc, qu'est-ce que tu peux nous raconter sur ton univers artistique, Samuel ?
4: Waouh, ça c'est bien ça comme question tout de suite. Alors je m'appelle Samuel Cajal, je fais de la chanson. Qu'est-ce que je peux dire de mon univers artistique ? Bah, tu vois Renaud ?
2: Oui.
4: Tu vois Bachung ?
2: Oui.
4: Tu vois NTM ?
2: Ouais.
4: Eh ben moi je suis un peu au milieu des trois.
2: Ah délire.
4: Voilà.
2: Ok. C'est quand même la chanson francophone à l'honneur.
4: Oui, en tout cas, oui, je chante en français, oui.
2: Mais tu vas dire, on va dire, tu fusionnes les styles.
4: Je me nourris de différents goûts.
2: D'accord, parce que moi, tu me parles de Bachung, ça serait plutôt les textes pour moi chez Bachung. Tu me parles de Renaud, ça serait plutôt, je dirais, peut-être une carte postale d'une époque. Et NTM, ça serait bon, bah le côté un petit peu militant du hip-hop des années 90.
4: Ouais, mais si tu regardes militant, l'aspect militant, tu l'as aussi chez Renaud.
2: C'est juste.
4: La poésie, tu l'as entre Bachung et Renaud, c'est aussi présent. NTM, effectivement, c'est particulier parce que c'est aussi l'énergie.
2: Exact.
4: C'est quand même voilà un truc important. Bachung, c'est pas que les textes aussi, c'est aussi juste le une sorte de son au service du sens, de sens au service du son. Enfin, il y a une sorte d'élégance comme ça qu'il y a pas forcément dans Renaud. Renaud faisait rentrer ses textes au chausse-pied dans ses musiques, et c'est très bien aussi. Voilà, je ne peux que te dire que voilà, c'est un peu les trois pôles dans lesquels l'énergie d'un côté, la poésie de l'autre, une certaine forme d'élégance entre guillemets aussi, voilà.
2: Et ben je pense que c'est une très bonne entrée en matière.
4: Ouais, c'est pas mal.
2: Ça nous arrive un petit peu à préciser l'univers musical que tu proposes pendant ce week-end, vendredi à la Coconnerie et samedi au Tintamarre, chez toi, Fanch.
3: Et ben oui. Bah oui, le Tintamarre qui clôture sa saison avec Samuel Cajal, avec l'ami Cajal, c'est chouette. Chouette parce que c'est le jardin. On a fait pas mal de concerts là, au jardin cette année. On a eu de la chance et c'est bien de clôturer en beauté.
2: Quand tu dis l'ami,
3: oui, l'ami Cajal,
2: c'est que vous connaissez en fait depuis un petit moment.
3: Oui, on se connaît depuis un bon moment et je vais me permettre de compléter la présentation puisque Samuel Cajal que je connais aussi dans une forme de pudeur et de voire de timidité a oublié de dire que c'est un excellent guitariste. Et que moi j'ai connu Samuel Cajal au sein d'un groupe qui s'appelait 3 minutes sur mer et il était plutôt amené à défendre sa musicalité grâce à sa guitare avec beaucoup d'originalité, beaucoup de singularité et je pense que ça je suis absolument d'accord avec sa présentation, mais il a oublié de dire qu'il était excellent guitariste et que si on prend tout l'aspect du chanteur à texte et de l'engagement qui peut y avoir aussi bien dans l'élégance, dans la poésie, eh bien il faut rajouter à ça une vraie exigence au niveau musique, au niveau composition musicale, et grâce à sa guitare il nous fait quand même beaucoup voyager, ce qui vient soutenir ses propos et son sa présence sur scène, voilà. Et Samuel, oui, ben ça fait je sais pas moi 15 ans qu'on se connaît.
4: Oui, facile.
3: Voilà, moi, on s'est connus à Paris, dans les bistrots parisiens, et où 3 minutes sur mer jouait dans les mêmes lieux que moi à cette époque. Et donc, du coup, après, on a eu plein de moments partagés. J'ai chanté du Cajal même, puisque sur un de mes albums. Il y a Tête de Mule, et Tête de Mule, eh bien, c'est du Cajal. Et c'était un plaisir de pouvoir reprendre ça. Voilà, il y a eu pas mal de... Il a même été cuistot sur un de mes albums, sur l'enregistrement de cet album, là, Le Fruit du Hasard. Enfin, voilà, c'est une belle histoire.
4: Je suis meilleur guitariste que cuistot, a priori.
3: Oui, je confirme, même si on a très bien mangé pendant ces 9 jours d'enregistrement. Mais bon, voilà, pour vous dire que c'est un grand plaisir d'accueillir Sam sur cette soirée du 27, et puis contente aussi qu'il puisse découvrir la Coconnerie chez Françoise, un des deux lieux du Liwa qui bouge et qui fait bouger et qui donne envie de sortir et de pas rester chez soi.
2: C'est beau. Je me sens comme privilégié d'être témoin de votre complicité à tous les deux. Moi, je trouve ça très touchant. Tu te considères comme guitariste, chanteur, écrivain. Comment est-ce que tu te qualifierais
4: C'est un putain de parcours. En fait, moi, à la base, déjà, j'ai commencé à jouer dans des groupes quand j'avais 20 ans. J'étais bassiste. Après, souvent, en fait, j'étais meilleur guitariste que les guitaristes de mes groupes. Donc, quand je suis arrivé à Paris, j'ai commencé, d'un coup, je suis devenu guitariste. Déjà, j'avais l'impression, tu vois, de faire un pas devant. Et après, à la fin de 3 minutes sur mer, effectivement, j'avais des chansons et j'avais envie qu'elles vivent. Donc, du coup, je me suis mis à les chanter. Donc, j'ai fait encore un pas devant pour chanter aussi. Mais à 20 ans, tu m'aurais dit que j'allais être chanteur, mais jamais je t'aurais cru. C'est pas une vocation comme ça peut l'être pour d'autres, en fait. C'est vraiment un parcours dans la musique qui m'a amené là. Donc, pour répondre à ta question, tout ça a beaucoup bougé au fur et à mesure là, c'est mon 3e disque en solo. Clairement, sur mon premier album, je suis un musicien qui, enfin, la voix accompagne la guitare. Le deuxième, c'est encore un peu le cas, mais ça commence à s'émanciper. Aujourd'hui, j'arrive un peu plus à assumer que la guitare accompagne la voix, mais c'est relativement récent. Ouais.
2: Ok, ça c'est hyper intéressant en fait de savoir que, au fur et à mesure des expériences, les compétences, les passions évoluent. J'ai envie de dire.
4: Oui, parce qu'en plus c'est pas du tout le même rapport, c'est pas la même façon de se positionner par rapport sur scène, par rapport aux gens, etc. Quand t'es chanteur, moi j'étais dans en tant que musicien à chercher le regard des musiciens qui jouent avec moi. Quand on est chanteur, le premier regard qu'on doit avoir, c'est plutôt avec l'audience, avec le public. Et ça change beaucoup beaucoup beaucoup de choses.
2: Mais tu avais toutefois déjà une expérience de la scène auparavant qui te permettait quand même d'y aller, en fait, avec ce...
4: Oui, bien sûr, bien sûr. Mais c'est... je vais pas dire que cette expérience, elle est rendue caduque parce que c'est pas le même poste. Il y a un peu de ça.
2: Là, tu vas faire des concerts ce week-end au Tintamarre, à la Coconnerie.
4: Ouais.
2: Et tu parlais d'un 3e album.
4: Ouais.
2: Est-ce que il y a un lien entre la sortie de ce 3e album et ces concerts que tu vas donner ce week-end ?
4: Ah le disque est sorti au mois de mars, donc là c'est ma tournée de promotion de ce 3e disque.
2: Qui s'appelle comment ?
4: Qui s'appelle le Cage Album 3.
2: Le Cage Album 3.
4: Ouais.
2: Et les deux premiers s'appelaient pareil ?
4: Non. Non, le premier s'appelait Une Issue et le deuxième s'appelait Cachalot La La La.
2: Et est-ce qu'on peut écouter ta musique sur le web, peut-être
4: ouais, sur toutes les plateformes
2: toutes
4: du diable
2: plateformes,
4: qu'il va falloir détruire à un moment, mais pour l'instant, elles y sont. Ouais.
2: D'accord.
4: Sur Bandcamp, c'est moins pourri. Tu peux
2: mais
4: écouter
2: on,
4: sur Bandcamp.
2: On ne peut que encourager les gens à venir te voir en vivant.
4: Ah bah oui.
2: Et en live, donc, parce que c'est ça qu'on aime défendre, notamment, je sais, pour le Tintamarre, avec Fanch, on le dit à chaque fois qu'il faut soutenir les artistes et le spectacle vivant, parce que c'est ça qui nourrit un petit peu la culture, la création, et qui donne envie à d'autres personnes de faire partie de cette histoire. Comment est-ce que tu travailles, toi? Tu vas écrire un texte en fonction d'une anecdote, d'une aventure, d'une inspiration du moment. Il n'y a pas de règles.
4: Non, il n'y a pas une méthodologie particulière. Je crois que j'avais entendu Nicolas Jules dans une interview qui disait qu'il aimait bien quand il a une musique qui tient pas forcément debout toute seule, puis il a un texte qui tient pas forcément debout toute seule, mais quand tu les mets l'un contre l'autre, paf, ça tient.
3: Ça tient, ouais.
4: Voilà. Ça, moi, je trouve que c'est une super définition de ce qu'est une chanson. Et dernièrement, j'ai écrit pour des ateliers, je donne des ateliers d'écriture. Et de me déplacer aussi pour écrire pour les autres, il y a pas mal de chansons en fait que j'ai un peu intégrées dans le répertoire parce que je les trouvais chouettes, et en déplaçant un peu le centre de gravité de moi, mes chansons, mon œuvre. Là, d'un coup, c'était une chanson un peu plus légère, entre guillemets, en tout cas, enfin, l'idée que je me fais de la légèreté, c'est encore autre chose, mais des chansons que j'écris pour des gens.
2: Des commandes?
4: Non, c'est pas des commandes.
2: Même pas.
4: Ouais. C'est j'ai une chanson qui s'appelle le blues du maraîcher, que j'ai écrit pour un pote chez qui j'ai bossé pendant le Covid, pendant le confinement du Covid. J'ai passé 15 jours à bosser chez lui, et puis il chantait aussi par ailleurs. Et donc quand je devais faire un concert, je me suis dit tiens, ce serait chouette que je l'invite à chanter une chanson avec moi. Et je lui ai écrit une chanson. Et ben en fait, elle est vachement bien. Peut-être ben, mieux moins bien, j'en sais rien, mais tout aussi pertinente que des chansons que j'ai écrivé pour moi, où je m'auto-censurais beaucoup plus. Voilà, là juste je raconte une histoire et c'est chouette.
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0: T'étais déjà venu dans ce territoire, le Diwa?
1: Je suis déjà joué, tu veux dire? Non, joué, je crois pas.
0: Même juste comme
1: si,
0: ça.
1: Si, je suis en. Ouais. Moi, tu sais, moi, je suis originaire du 04, donc c'est de l'autre côté de Gap. Dans la descente, tu continues, mais normalement, t'arrives dans le 04, donc.
0: Parce que ça, c'est quand même le genre d'endroit assez propice pour se faire une résidence, effectivement, d'écriture. Pour, si tu le souhaites, écrire un texte peut-être pour Fanch, qu'il interpréterait par la suite. Ça te plairait, ça, Fanch?
2: Oui, forcément. l'expérience sera renouvelée. Mm-hmm. Et oui, pourquoi pas, ouais, avec plaisir. Et avec plaisir pour... moi, j'aime bien cette idée de toute manière de résidence. De toute manière, le principe du Tintamarre, c'est aussi ça, c'est d'accueillir des artistes sur une période plus longue que d'arriver à 16h, de faire la balance à 17 et de repartir le lendemain à 9h, quoi.
1: Enfin, là, tu vois, je joue samedi, on est mardi, c'est presque un peu une résidence que je fais chez toi, là, déjà. Voilà,
2: c'est ça.
0: Déjà, si ça commence de cette manière-là, il y a moyen de penser à des projets futurs. Et qu'est-ce qu'on va entendre lors de ce concert? Comment est-ce que tu qualifierais un petit peu ce spectacle-là?
1: Qu'est-ce qu'on va entendre? Alors, on va entendre des chansons. Il y a quelques chansons engagées. Il y a des chansons qui sont engagées mais drôles. Il y a des belles chansons. C'est dur hein, de dire.
0: Non, mais c'est super.
1: Il y a des belles chansons.
0: C'est super, moi.
1: Hyper important. Il y a un morceau qui va vous permettre de comprendre l'origine du problème de l'humanité tout entière. Donc, si vous voulez apprendre quelque chose, c'est cadeau. Je vous explique pourquoi l'humanité part en sucette. Voilà.
0: Ça peut être pas mal, effectivement, comme un mode d'emploi.
1: Et c'est un point de vue assez original, que je n'ai jamais entendu ailleurs. Donc, vraiment, je vous invite à venir écouter ce morceau qui va vous expliquer les origines des problèmes de l'humanité.
2: Alors, bon, du coup, tu arrives bien à parler de tes chansons, de tes textes, tout ça. Je voudrais préciser aussi, et toujours dans la continuité de
1: que je joue bien de la guitare.
2: Que tu joues bien de la guitare. C'est que Samuel aussi utilise quelques bécanes, quelques machines. Peut-être qu'il en parlera mieux, mais en tout cas, voilà, il y a la guitare électrique.
1: Mais j'en parle pas beaucoup parce que j'ai changé de... Donc, effectivement, ça fait des années que je bosse avec un looper. Mais j'ai changé de looper il y a pas longtemps.
2: Ah, du coup, tu le maîtrises pas.
1: C'est un peu là. Je suis pas encore sûr à 2000%. J'ai déjà eu deux, trois problèmes. Okay, avec.
2: On frappera dans nos mains.
1: Non, mais ça va bien se passer. Donc, mais tu sais, pareil, tu vois, genre, je jouais sur une Gibson 335, qui est une très bonne guitare. Je ne joue plus avec cette guitare. Parce que justement il y avait un truc trop relié à se passer de guitariste, etc. D'ailleurs, en fait, j'ai eu c'est une sorte d'oreka comme ça, parce que je faisais un spectacle avec Ignatius, tu vois.
2: Ouais.
1: Voilà. Et en fait, au bout d'un moment, j'ai eu un problème avec cette guitare, c'est que je l'ai posée sur mon stand et je jouais un morceau, le morceau qui vous permet de comprendre l'origine de l'humanité, que c'est un morceau que je fais micro-main, je n'ai pas de guitare. Et j'ai pris le jack avec mon pied et la guitare est tombée.
2: Oh!
1: Et ça fait pow! Et quand je me suis retourné, j'ai vu qu'elle était juste décapitée.
2: Ah.
1: Donc je l'ai fait réparer, elle marche, voilà, super. Mais par contre, je me suis dit à ce moment-là qu'effectivement c'était peut-être
2: le signe, quoi.
1: Ouais. Et en fait maintenant je joue que avec j'ai une guitare baryton qui est pas une très bonne guitare, qui est une guitare un peu qu'il faut.
2: Peut-être que tu peux expliquer ce que c'est.
1: Une guitare baryton, c'est une guitare qui est un petit peu plus grave qu'une. C'est entre la guitare, entre une basse et une guitare. En fait, il y a une carte plus grave. Donc voilà, ça permet d'aller un petit peu dans le registre de la basse, mais tout en étant
0: en ayant 6 cordes.
1: C'est une 6 cordes, mais juste avec il y a une corde aiguë en moins et une corde grave en plus, qui n'est pas, voilà, donc c'est pas forcément une très bonne guitare, une très bonne lutherie, mais du coup voilà, je suis passé exclusivement sur celle-là et de la guitare acoustique, voilà. que le...
2: J'ai hâte.
0: C'est marrant, en fait, que tu fasses référence à plusieurs reprises à l'univers guitaristique de Samuel. Ça me donne envie de te poser la question, quelles sont tes influences en matière de guitare? Quels sont peut-être les guitaristes qui t'ont plu, qui t'ont influencé?
1: Alors, il y a Alan Sparrock du groupe Low, qui, dans l'utilisation, l'utilisation de des effets notamment de reverb et de comment dire en tout cas voilà Alan Sparrow du groupe Low, il y a Ed et Monkey, les deux guitaristes du groupe Korn, alors ça rien à voir hein, mais qui ont vraiment pensé, les premiers mecs que j'ai entendus qui pensaient leur instrument comme autre chose que de la guitare, et en termes de créativité et de jouer avec les effets, ça reste une putain de référence pour moi. Serge Tessoguet aussi, je trouve qu'il y a plus un rapport à énergique et
2: animal.
1: Et aussi avec même de la recherche de son, etc.
0: Donc à chaque fois, ouais. C'est souvent dans les approches un petit peu nouvelles de cet instrument. C'est pas ce que j'entends dans ta description, c'est pas sur une certaine virtuosité de l'exécution,
1: non.
0: Plutôt sur une seconde réflexion autour de cet instrument.
1: De faire dire à la guitare autre chose que ce qu'on attend d'elle habituellement. Ouais.
0: Ok.
1: Il y a un peu de ça. Et pour autant, pas hésiter aussi à l'utiliser telle qu'elle. Je pense à Alan Sparrow, qui est vraiment aussi un chansonnier, qui vient de la country. Donc il peut vraiment des fois juste égrener des accords comme ça, mais de temps en temps, voilà, il a une fuzz complètement débile qui c'est la guerre nucléaire d'un coup, et d'arriver à jouer entre ces deux mondes. Mais oui, bien sûr, ouais, l'autre groupe là qui a tout éclaté en ce moment, Engine de Poitrine, avec leur guitare microtonale, je trouve ça absolument génial aussi, parce que ça sort aussi des sentiers battus de l'instrument, quoi.
0: Donc tu te loupes, tu as ta guitare avec, j'imagine, j'ai l'impression à t'entendre parler, tu dois avoir un petit peu de pédale d'effet peut-être.
1: Oui, après un petit peu.
0: Mais donc t'es tout seul sur scène.
1: Oui, je suis tout seul sur scène. Oui. Pendant longtemps, je jouais avec une copine, Nelly,
2: qui a joué au Tintamarre.
1: Qui a joué au Tintamarre, effectivement. Ouais. Et pas assez d'argent, pas compliqué de je joue pas assez. Donc du coup, pas possible de la garder avec moi. Et puis surtout, elle a pris un vrai boulot entre temps. Et je comprends.
2: Bon, moi, je dois vous laisser, les copains. J'ai encore, évidemment, 1000 choses à faire. En tout cas, je compte sur vous pour venir découvrir le copain Samuel Cajal. Vous pouvez le découvrir vendredi 26 à la Coconnerie et samedi 27 chez nous au Tintamarre à Luc-en-Diois. On vous attend. L'ouverture du jardin 19h, le concert à 20h30. Évidemment, il y a toujours de la bière locale. Il y a toujours du panini végétarien. Prenez soin de vous. Salut, les gars. Merci.
0: Merci Fanche. Bon, à bientôt alors. Hein. Eh ben Samuel, on va continuer ensemble.
1: Ok, ça marche. Hein,
0: tu te produis ce week-end dans le Diois.
1: Tout à fait.
0: Et c'est dans le cadre d'une tournée.
1: C'est ça. Et après, je continue mon chemin jusque dans le 04. Et je joue le 2 au Mouton Noir, à Moustier-Sainte-Marie, qui est un super endroit. Je suis très content d'y jouer. Et le lendemain, à la Cave à Loulou, à Oraison. Ça va être rock'n'roll. Et après, je remonte pour l'anniversaire du Sténopée Aquatique, en Auvergne, à côté de Clermont. Donc là, c'est l'anniversaire du lieu. C'est un café associatif. Et là, pour le coup, je vais jouer mon spectacle, enfin, une partie de mon spectacle pour enfants.
0: Ah voilà, ce qui nous amène en fait à dire que tu as plusieurs spectacles.
1: En tout cas, j'en ai deux. Ouais.
0: T'en as deux, voilà. Bah, deux, c'est plusieurs, ouais, c'est il déjà. Semblerait.
1: C'est ça.
0: Ok, et là, c'est une autre ambiance.
1: Ah oui, complètement. Là, c'est l'histoire, c'est un spectacle qui s'appelle Carotte Caroline, autour d'une carotte super-héros qui combat un Black Rabbit fabricant d'écrans qui hypnotise tous les enfants du monde.
0: Ah ouais, mais ça c'est génial ça, mais ouais. Il faut que tu viennes faire ça dans le Diois aussi.
1: Ah mais carrément.
0: Ah ouais, trop bien. Donc c'est quand même assez sympa de pouvoir proposer donc deux spectacles complètement différents, de tourner avec. Donc c'est des, si j'imagine, c'est forcément une énergie différente à chaque représentation de ces deux spectacles. Ouais. Mmh. Tu passes d'un costume à l'autre quelque part presque.
1: Ah oui, puis en plus le spectacle Caro de Caroline, il y a plusieurs personnages déjà. Là. C'est pour ça normalement on est deux. Je joue avec un conteur qui aide à incarner les personnages, les différents personnages. Et ce qu'en fait c'est à la base c'est des chansons que j'ai écrites en atelier d'écriture et que j'ai compilées où j'ai réécrit une trame qui relie un petit peu toutes ces chansons pour en faire une seule et même histoire.
0: Et bah ça donne envie aussi hein. Mais en attendant c'est plutôt Samuel Cajal, le spectacle il a un nom ton spectacle?
1: Non,
0: c'est ton univers, ouais, c'est une présentation de ton univers. C'est ça?
1: Ouais.
0: Et c'est ce qu'on découvrira ce week-end. Est-ce que avant de clore cette interview, tu as peut-être une anecdote un peu marrante à nous raconter, à nous relater, à nous partager? Je demande ça un petit peu à tous mes invités.
1: Là, je suis parti donc hier de Normandie sous la canicule. J'ai fait tout le trajet. En partant, ça fait deux jours que mes enfants ont une petite gastro avant de là ces deux derniers jours. Ma femme hier matin était pas très bien. Donc là, moi j'ai un peu serré les fesses tout le trajet en me disant j'espère que ça va aller, j'espère que ça va aller, j'espère que ça va aller. Et les 100 derniers kilomètres hier, j'en ai chié.
0: Alors ça c'est une anecdote croustillante, j'ai envie de dire. Ok, waouh.
1: Donc là, je crois que là, je ne fais que des siestes depuis ce matin. Je pense que après ce super entretien avec toi, je vais retourner me coucher.
0: Je comprends.
1: Écoute, histoire d'arriver frais, disto pour vendredi et samedi.
0: Bon, entendu. Écoute, on te souhaite de prendre du repos et surtout prendre beaucoup de plaisir pendant ces deux représentations. On le rappelle, vendredi à la Coconnerie, samedi au Tintamarre, avant de voguer vers de nouvelles aventures.
1: Tout à fait. Merci à toi.
0: Merci, Samuel.

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On emploie le terme gaspiller parce qu'on vit dans un monde qui est placé sous le signe de la productivité. La rêverie, la lecture, la possibilité de ne rien faire, qui est un résultat immédiat, est important pour l'harmonie de l'esprit et du corps. L'harmonie de l'esprit et du corps. Et rien ne pourrait naître, il me semble, s'il n'y avait pas ces moments privilégiés où on vit d'une façon différente et où le temps s'écoule.

Salut à vous tous. Bonjour à vous tous et toutes. Aujourd'hui, eh bien, j'espère que nous allons profiter de ce moment de musique. Il fait chaud, ben, tant pis. Et on va commencer cette émission par quelque chose de soft qui va reposer nos oreilles, plutôt que de se lancer directement dans quelque chose qui va nous faire frémir. On commence avec cette formation de Détroit Discipline, qui a sorti un album en 2025, et je, pas qu'il est passé à la trappe, mais je ne voyais pas quand le placer dans l'émission. En fait, l'album c'est Breed Crumbs, et cet album fait évoluer Discipline entre le rock progressif, le jazz rock, et la voix bien particulière et fragile de Matthew Parmenter, que j'apprécie vraiment. Donc on va écouter un morceau ben, qui va nous reposer au départ de cette émission qui s'appelle Aria et ses disciplines. Et vous êtes sur Radio Diwa et Radio Grésivaudan. Alors profitez de cet instant.

Nous venons de voyager aux États-Unis avec Discipline, en route vers l'Australie avec Melbourne. Et personne ne peut bien sûr ignorer que toute cette musique progressive nous fait voyager de continent en continent. Il y a des groupes partout, que ce soit des groupes de prog au Chili, au Brésil. Ils sont très fans de prog en Amérique du Sud. J'en passe pas souvent et pourtant, il y a de quoi faire. Ici, on se retrouve avec le groupe Psy-Fi. La particularité de cet album, c'est qu'il était enregistré en un week-end, en septembre 2025, et que tout a été mis ensemble, l'orgamon, la guitare, la basse, la batterie, tout ça est direct, sans casque, afin que tout soit capté naturellement au niveau de la performance, que les musiciens s'écoutent au maximum. Le seul rajout, c'est sur le morceau que nous allons écouter ensemble et que j'apprécie beaucoup, c'est Future Gaz Reddish, où là, ils ont rajouté en post-production le Solina String ensemble. Rien à voir avec une culotte, mais avec un ensemble de musique classique. Et sur la deuxième partie, eh bien, on retrouve le son légendaire du Mellotron. On se retrouve après ça, Psy-Fi et le morceau Future Gaz Redshift.

Gypsy Phi et le morceau Red Shift, Future Gaz. Overhead, il était de retour il y a un an avec un double album, lourd le double album, 10 titres longs et passionnants, mais il faut l'ingurgiter et il faut bien une année pour l'ingurgiter. Donc je reviens sur cet album, Telepathic Minds, qui est certainement leur meilleur. Overhead, c'est à toutes les qualités indéniables du rock prog, et le morceau que nous allons écouter ensemble de Overhead, qui est Say Across the Universe, eh bien lui, il marque vraiment parce qu'on retrouve tout dans ce morceau. On retrouve une rythmique imparable, une basse qui est bondissante, des nappes aériennes, des solos de guitare mélodiques et une flûte où bah, on croirait entendre Ian Anderson de Jethro Tull. Allez, on s'écoute ça, on se réveille, on se move. Overhead avec Say Across the Universe.

Overhead, ça va continuer à bouger et à balancer avec cette formation qui s'appelle Voyage 3R, qui s'occupe de faire des bandes-sons imaginaires de films d'horreur, de films tout court, de films d'action, avec des sons qui sont dynamiques, épiques. Ils emballent le tout dans un système atmosphérique et dans un son très rock expérimental, avec je dirais quelque chose d'intemporel, moi qui me ramène dans les années 80, mais c'est pas grave, j'adore franchement ce qu'ils font. Le morceau, c'est Doom Fortress Escape et c'est Voyage 3R.

Voyageurs 3R avec le morceau Doom Fortress Escape. Cripple Black Phoenix, c'est un groupe anglais. J'ai passé déjà quelques morceaux de temps à autre. Je le trouve très sombre, mais il y a des morceaux qui sont de pur joyaux, tel que cet extrait de l'album I Vigilant de 2010. Et le morceau, c'est Of a Lifetime. Et franchement, ce morceau, il est tellement beau et tellement bien construit. On s'écoute ça tout de suite.

un morceau d'exception que ce morceau de Crippled Black Phoenix, ce morceau of a lifetime. On poursuit cette émission avec Mr. Peter Gabriel, qui, comme vous le savez, est un grand fainéant puisqu'il ne sort pas d'album pendant 10 ans et puis le précédent album était sorti après 20 ans de non-sortie discographique. Et à peine sorti cet album qu'il est reparti à chaque pleine lune pour offrir à son public de fans, dont moi, un nouveau morceau à chaque fois, et au bout de 12, eh bien, nous aurons droit à un nouvel album. Ici, le morceau de ce mois, de cette pleine lune du mois de juin, c'était A Hard Lesson. Ici, c'est le Brightside Mix. C'est un morceau qu'il a composé en 1992, où des musiciens comme Manu Katché et autres sont venus se rajouter aux musiciens d'origine, puisque l'enregistrement est d'origine et a été modifié. Peter Gabriel explique que ce morceau existe depuis ce temps-là et qu'il n'a jamais abouti et qu'il a beaucoup de morceaux dans ses tiroirs qui n'ont jamais abouti jusqu'à ce que celui-ci trouve sa place et prenne en maturité. Donc on écoute A Hard Lesson, et c'est Peter Gabriel, peut-être sur Radio Divois encore une fois, et aussi Radio Grésivaudan.

C'était Peter Gabriel avec A Hard Lesson. On se quitte et on se retrouve pour une autre émission avec Consortium International des Machines. Machines tout court, c'est un groupe suédois de space rock. Sur leur page, il est écrit qu'ils envoient des transmissions sonores dans le cosmos. Eh bien, c'est bon pour eux. Et ils crient dans l'immense vide de l'espace en attendant patiemment un bonjour. Eh bien, j'espère qu'ils l'obtiendront ce bonjour. On écoute KPG et c'est International Machine. Allez, ciao, à bientôt.

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moi là. Elle s'ouvre pas cette boisson isotonique. Salope. Pardon. Vas-y, Mathieu.

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1: Sophie Pouzrat.
2: Au sommaire de cette édition, le bilan provisoire monte à 235 victimes dans le double séisme qui a frappé le nord du Venezuela dans sa capitale. Notre correspondante sur place nous raconte l'organisation des habitants pour tenter de continuer à vivre. C'est un attentat qui avait marqué l'Allemagne. L'auteur de l'attaque du marché de Noël de Magdebourg qui avait fait 6 morts et plus de 300 blessés condamnés à la perpétuité. À la une également, la Russie resserre encore son emprise sur les voies dissidentes en interne au début du mois de juin. Le ministère russe de la Justice a placé l'ONG OVD Info sur la liste des organisations extrémistes sans justification. Et puis la France subit toujours la vague de chaleur qui dure depuis plusieurs jours. Parmi les plus touchés, les détenus dans les prisons où la température peut grimper jusqu'à 40 degrés dans les cellules. Des immeubles effondrés, des rues jonchées de verre et de débris et des habitants qui cherchent leurs proches ou leurs voisins dans les décombres. C'est la triste scène qui se déroule au Venezuela après le double séisme extrêmement puissant qui a secoué le nord du pays, dont la capitale. Le bilan provisoire des victimes s'alourdit encore à 235 morts et les habitants s'organisent comme ils peuvent pour tenter de continuer à vivre, comme le raconte notre correspondante à Caracas, Alice Campagnol.
3: L'ambiance est très lourde à Caracas, hein, la capitale panse ses plaies, tandis que les débris jonchent toujours ces rues. Les habitants regardent avec méfiance désormais les murs de leurs immeubles et de leurs maisons. Alors après la stupeur et le chaos, la ville s'organise et des points de collecte sont apparus dans plusieurs quartiers. Médicaments, nourriture, argent liquide même, les caraqueños viennent y déposer ce qu'ils peuvent. Du côté de la Guaira, notamment, sur la côte, à quelques dizaines de kilomètres d'ici, ils sont nombreux à avoir tout perdu dans l'effondrement de leur immeuble. Le pays n'était pas préparé à une telle catastrophe et tous attendent désormais l'aide internationale qui commence peu à peu à arriver.
2: À la correspondance d'Alice Campagnol à Caracas, où un premier détachement militaire américain est arrivé avec un général des Marines à sa tête pour coordonner l'aide des États-Unis aux victimes sur place. Les États-Unis qui préviennent que l'accord avec l'Iran ne doit pas se faire à n'importe quel prix. Washington s'inquiète du risque, je cite, d'un chaos total si Téhéran rempayant le passage dans le détroit d'Ormuz. Cet accord qui a conduit à une trêve au Liban est considéré comme une déclaration de défaite d'Israël et des États-Unis par le chef du Hezbollah libanais. Il appelle par ailleurs ce vendredi à un retrait inconditionnel des forces israéliennes du Liban. De son côté, l'AIEA, l'Agence internationale de l'énergie atomique, estime qu'un système de vérification très poussé est nécessaire en Iran pour s'assurer que le régime ne développe pas d'armes nucléaires. C'est, on le rappelle, un dossier épineux des négociations entre Téhéran et Washington. L'auteur de l'attaque à la voiture Bélier contre le marché de Noël de Magdebourg est condamné à la prison à perpétuité, décision rendue ce vendredi par le tribunal. L'attentat, survenu dans l'est de l'Allemagne en décembre 2024, avait fait 6 morts et plus de 300 blessés. Il avait frappé le pays et en rappelait un autre en 2016, durant les fêtes à Berlin. On retrouve notre correspondant, Pascal Thibault. Pascal, en pleine campagne électorale, cet acte d'un médecin saoudien vivant en Allemagne depuis 2006 avait suscité de nombreux débats politiques.
4: Oui, effectivement, on était à 2 mois des législatives de février 2025, alors que l'immigration jouait déjà un rôle important dans la campagne, avec d'autres attaques, d'autres agressions qui étaient notamment souvent mises en avant par l'extrême droite. Cette attaque qui rappelait celle de 2016 contre un autre marché de Noël à Berlin, cette fois, avait frappé l'Allemagne, évidemment. Vous évoquez le bilan très lourd, 6 morts et plus de 300 blessés, c'était énorme, après que l'accusé, un psychiatre saoudien qui vit en Allemagne depuis 2006, donc, ait foncé dans la foule avec une voiture dans la capitale de la région de Saxe-Anhalt. Ce qui était frappant durant ce procès, c'est que l'accusé n'a exprimé aucun regret devant les victimes de l'attentat ou bien leurs proches. Traumatisé à vie, s'est plaint du matelas trop dur dans sa cellule ou de la violence des policiers. Il a présenté souvent des thèses complotistes. Le diagnostic des psychiatres sur une personnalité narcissique, visiblement incapable de la moindre empathie, a été confirmé. La condamnation, effectivement, donc ce matin, a été à la perpétuité avec une faute grave, ce qui signifie qu'il sera difficile d'obtenir une libération anticipée. J'évoquais les débats politiques. Ce Saoudien reprochait aux autorités allemandes de ne pas suffisamment protéger ses compatriotes qui fuyaient leur pays. Il reprochait aussi à l'Allemagne d'être trop généreuse à l'égard de réfugiés musulmans. Il avait des thèses islamophobes et puis avait également affiché dans le passé des sympathies pour le parti d'extrême droite AFD.
2: Pascal Thibault depuis Berlin pour RFI. 60 drones ukrainiens abattus cette nuit par la Russie, l'une des attaques les plus importantes menées par Kiev sur le territoire russe depuis le début de la guerre. À l'image des frappes ukrainiennes qui s'intensifient, notamment sur la Crimée annexée depuis 2014. Les bombardements s'intensifient depuis quelques jours sur les installations pétrolières et les infrastructures logistiques. Notamment, Kiev affirme vouloir isoler la péninsule de la Russie. La Russie qui resserre encore son emprise, je vous le disais en titre, sur les voies dissidentes en interne. Au début du mois de juin, le ministère russe de la Justice a placé l'ONG Ovidie Info sur la liste des organisations extrémistes sans aucune justification. Cette ONG a apporté de l'aide juridique notamment et un soutien aux prisonniers politiques et aux dissidents dans le pays. Elle est désormais bannie et tous ceux qui ont eu un contact avec cette ONG sont menacés. Julien Chavanne a pu joindre un membre de l'organisation.
5: Bien sûr, ce n'est pas la première fois que l'ONG est ciblée par le pouvoir russe, mais cette attaque est la plus brutale. Dimitri Anisimov est le porte-parole d'OVD Info.
6: C'est le coup le plus dur. La quasi-totalité de notre travail est désormais interdite en Russie.
5: L'organisation a stoppé net toutes ses opérations en Russie, ses liens avec les avocats des prisonniers politiques, toute l'aide juridique à leurs familles. En réalité, tous ceux qui ont eu affaire à l'ONG de près ou de loin sont aujourd'hui menacés.
6: En Russie, les gens ne peuvent plus nous soutenir. Ils ne peuvent pas nous appeler pour nous témoigner leur soutien. Ils ne peuvent pas diffuser publiquement nos documents, ni même afficher publiquement notre logo.
5: Le risque, ce sont des poursuites pénales devant la justice. Mais pour Dimitri Anisimov, cette nouvelle attaque est le signe d'un pouvoir à bout de souffle et qui craint sa propre population.
6: Cela nous montre que les autorités russes ne se sentent pas en position de stabilité. Des élections législatives doivent se tenir cet automne et les autorités russes sont contraintes de proférer des menaces pour amener les gens à réfléchir aux risques plutôt qu'à passer à l'action.
5: Réfugié à l'étranger, Dimitri Anisimov et l'équipe d'OVD Info promettent de continuer avec d'autres moyens leur combat contre la répression politique en Russie.
2: Les précisions de Julien Chavanne. L'Europe souffre toujours de la canicule qui frappe le continent depuis le début de la semaine. Près de 150 millions de personnes devraient connaître des températures à au moins 35 degrés ce vendredi, dont plus de 30 millions en France. Alors face à la situation, plusieurs événements sont annulés à Paris, comme la marche des fiertés LGBT et le festival de musique Solidays. Sur la demande du préfet de police, les organisateurs des deux événements ont annoncé l'annulation de leur tenue. Les prisons ne sont pas non plus épargnées par la canicule, avec plus de 40 degrés dans une cellule de 9 mètres carrés, sans volets ni rideaux. Et avec les toilettes à l'intérieur, les détenus sont les premières victimes. Malgré le plan canicule du ministère de la Justice, des problèmes structurels demeurent dans les prisons françaises. Laurence Théo.
7: La surpopulation carcérale est une souffrance quotidienne pour les détenus. Avec les fortes chaleurs, la situation est insoutenable pour eux, en témoigne Odile Maki. Elle est responsable du pôle enquête de l'Observatoire international des prisons.
8: On a énormément d'appels en ce moment de personnes qui craignent pour leur vie, enfin, qui disent « Madame, je vais mourir » parce que on connaît la situation des prisons françaises et la surpopulation. Donc le cas le plus fréquent, c'est 3 personnes dans 9 mètres carrés. Donc déjà ça, je pense que ça permet de bien décrire la chose. En plus de ça, il y a des lits superposés. Donc ça veut dire la personne qui est au-dessus, c'est absolument intenable.
7: Cellules surchauffées, bâtiments mal ventilés, cours de promenade minérale sans un arbre, douches limitées et souvent défectueuses.
8: Il y a des réglages sur les douches, on ne peut pas régler soi-même à la main la douche, la douche est brûlante.
7: L'administration pénitentiaire a déclenché un plan canicule, mais il est difficile à mettre en œuvre, selon Odile Maki, qui donne un exemple.
8: Il est prévu de donner un accès plus fréquent à la douche que les trois fois par semaine réglementaires. Il faudrait plus de personnel pour pouvoir conduire les personnes à la douche, donc c'est inapplicable.
7: Le taux d'occupation dans les prisons françaises atteint désormais 140%.
2: Laurence Théo, et on rappelle qu'en France, 90 000 personnes sont aujourd'hui détenues dans les établissements pénitentiaires. RFI, midi et presque 10 minutes à Paris, 10h10 en temps universel.
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1: Oui, bonjour. Alors, c'est pour vous signaler mon exposition d'aquarelles naturalistes, donc faune et flore de la Drôme, au monastère de Sainte-Croix, donc du 1er juin au 30 juin. Voilà. Bienvenue. Merci.
2: Nous avons le plaisir d'accueillir vendredi 3 juillet deux personnalités de l'Université de Grenoble, à savoir Nicolas Pinceau et Richard, mon voisin. Ils viendront nous parler de leur dernière recherche en sciences à propos du placebo. Leur conférence est intitulée « Enquête historique et scientifique à propos d'un mystère médical ». C'est à 19h à la salle polyvalente de Die. C'est gratuit et ouvert à toutes et tous. Merci et à bientôt.

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2: Aujourd'hui, avec les ovas de la presse, nous sommes à Lugan, dans l'Aveyron, pour les assises du syndicat de la presse Pas Pareil. Et nous sommes là, dans la salle de concert, avec Raph. Salut Raph.
3: Salut.
2: Donc toi, tu es là pour le média Transrural Initiative. Est-ce que tu peux déjà rapidement nous présenter un petit peu le média ?
3: Oui, ben, Transrural Initiative, c'est un magazine qui aujourd'hui est trimestriel, qui est porté par une asso de différentes structures sur les questions agricoles et rurales. C'est un média qui existe déjà depuis longtemps, mais qui a un peu évolué dans sa forme. Et l'idée, en fait, c'est de rendre compte des différentes initiatives, questions, enjeux qui se posent en milieu rural, à travers une revue qui donne à la fois un dossier thématique, des pages initiatives, des réflexions aussi sur les travaux de ses membres. Voilà, avec un comité de rédaction ouvert qui se réunit deux fois pour sortir chaque numéro.
2: Et c'est un collectif, du coup, c'est un regroupement de structures. Tu peux citer quelques-unes de ces structures ?
3: Oui, bah, parmi les membres, on trouve le réseau CIVAM, Terre de Liens sur le foncier agricole. Il y a le réseau des tiers-lieuses, Reliés, le MRJC. Il y a 8 ou 9 membres, j'ai une petite anti-sèche, là je vais m'appuyer dessus. Le réseau des espaces tests agricoles, le réseau des CREFAD ou encore réseau Impact. Donc globalement, que des assos de développement agricole et rural, plutôt un esprit d'éducation populaire aussi.
2: Et comment vous travaillez des coparutions trimestrielles ? C'est vous faites des appels en fonction de dossiers que vous voulez construire ? Ou est-ce que c'est un appel général et puis les différents membres envoient des propositions d'articles ?
3: En fait, souvent on lance un premier appel où il y a des sujets qui arrivent un peu spontanément, on recueille différentes idées et après on prend un petit peu plus de temps pour choisir le dossier thématique qui est au cœur de chaque numéro, et souvent ça répond à des préoccupations des membres, donc on va s'appuyer sur ce que eux font. Donc ça peut être un reportage, un événement qui a été organisé. Des fois c'est en amont du dossier et des fois c'est aussi un événement qui va servir à diffuser ensuite. Mais on tient compte, en gros, des préoccupations des membres et de ce qui nous arrive.
2: Le siège social, il est à Paris. Toi, tu habites à Saint-Affrique, hein, donc c'est le nord de l'Aveyron, c'est ça ?
3: Sud d'Aveyron.
2: Le sud de l'Aveyron, ouais. Pardon. Quoi. Et toi, tu travailles sur quoi, plus précisément ?
3: Moi, il y a pas mal de choses autour des questions d'engagement des associations en rural. Pas mal de trucs aussi autour de la mobilité, les questions de déplacement. J'ai beaucoup été sur les questions d'habitat et d'habiter à la campagne, problématiques de réhabilitation, logement collectif, les différentes formes. Ça tourne un peu. Moi, je fais pas mal le lien avec les membres, à essayer aussi de voir ce qu'on peut faire avec d'autres médias et organiser des temps d'échange et d'ateliers aussi.
2: Parce que vous êtes combien de salariés au sein de Transrural Initiative, pardon ?
3: On va bientôt être deux, parce que pour l'instant, j'étais bénévole, et donc il y a un permanent qui est responsable de la rédaction, et puis un dessinateur aussi, à temps très partiel. Et c'est vrai que ça s'appuie beaucoup aussi sur des contributions des membres, sur des travaux des uns et des autres. Donc c'est plutôt d'organiser un peu de l'échange entre tout ce monde-là, pour que ça puisse refléter aussi la diversité de ce qui se fait en milieu rural. C'est un peu la façon de faire, quoi.
2: Et donc Transrural Initiative est membre du syndicat de la presse Pas Pareil aussi. Ça se traduit comment pour vous cet engagement auprès du SPPP ?
3: Alors, moi, il y a eu une implication un petit peu fluctuante, parce qu'il y avait l'ancien responsable de la rédaction qui avait participé, je pense, à quelques échanges. Nous, le fait, en tout cas, de pouvoir, avec d'autres, afficher certaines prises de position sur l'importance de la pluralité des points de vue, de l'indépendance vis-à-vis des grands groupes, c'est bien qu'il y ait un espace en tout cas pour défendre ça ensemble. Et puis après, il y a le côté aussi pratique de pouvoir aider à diffuser ce qu'on fait, donc le fait d'avoir le site internet, le relais, la possibilité de s'abonner aussi à Transrural par là, pour nous c'est important et c'est bien de le faire à plusieurs, quoi.
2: Tu parles de diffusion, Transrural Initiative, du coup il est diffusé comment ? C'est sur abonnement, dans les kiosques ?
3: Principalement sur abonnement, donc c'est en s'appuyant sur les différents réseaux membres. Après, il y a quelques, en fonction des dossiers qu'on fait, on propose aussi des fois des achats groupés de numéros, ou c'est possible aussi de commander un numéro au cas par cas. Et puis après, ça arrive que, en fait, on accompagne des travaux des membres. Donc là, des fois, il y a des commandes supplémentaires, quoi. Mais on n'est pas en kiosque, en tout cas, pour le moment.
2: Là, ça fait un moment que ça existe. Vous avez dépassé le 500e numéro, il me semble.
3: Ouais, c'est ça. Je crois que ça va faire 35 ans. Alors, ça a beaucoup évolué dans sa forme. Au début, c'était un bulletin qui sortait tous les 15 jours. Là, on est plutôt sur une revue assez un peu plus consistante et qui sort, du coup, tous les 3 mois. Donc oui, ça a aussi évolué au gré des implications et des préoccupations des gens qui viennent. On a eu besoin aussi un peu de renfort. On a fait un appel à soutien à l'automne dernier, mais qui a plutôt bien fonctionné. Et puis à côté de la revue, l'association propose aussi des ateliers de formation à l'écriture, accompagnement, éducation aux médias. Et puis ouais, quelques petites prestations ou partenariats pour faire des travaux de compte rendu ou de synthèse. Donc ça s'alimente et ça se complète, on va dire.
2: Est-ce que vous alimentez également un site internet ?
3: On a un site, mais qui a plutôt une fonction un peu de présentation ou de vitrine, et où on met quelques articles. Voilà, on en met deux par numéro, et on essaie aussi de mettre à disposition les archives, les anciens numéros, et de regrouper par deux, par thématique. Donc ça, c'est en accès libre.
2: Tu nous as dit que tu étais bénévole depuis déjà pas mal de temps, c'est-à-dire tu es au sein de Transcurel Initiative depuis combien de temps ? Depuis combien de temps tu participes à la rédaction ?
3: Alors, en fait, pour préciser un peu, je pense que je suis impliqué depuis 8 ou 9 ans, et au départ, c'était à travers une des associations membres, l'association Reliée, voilà, dont j'étais salarié. Et donc après, j'écrivais de temps en temps sur les sujets qu'on travaillait. Et depuis, et après, j'ai aussi été un petit peu dans le CA de l'association porteuse, donc l'ADIR. Et là, ça fait maintenant vraiment plus quelques mois que je suis plus impliqué dans l'animation de la vie associative et la contribution à la revue plus régulière, quoi.
2: Donc, toi, tu disais que ça faisait déjà 8 ou 9 ans, en gros, que tu participais à la revue. Est-ce que tu as vu une évolution, non pas de la revue, mais de la ruralité ?
3: Alors, y a de plus en plus, je pense, un peu d'intrication entre le rural et l'urbain. Les frontières sont un peu poreuses, avec des gens qui vont et viennent. Et puis, y a toujours eu les problématiques un petit peu du rural utilisé un peu comme source d'énergie, d'espace. Voilà, donc un peu comme un territoire utile, sans forcément reconnaître tout ce qui s'y passe et les conditions de vie des gens aussi dedans. Après, je sais pas, il y a des choses, c'est sur le temps long, quoi, donc j'ai du mal à dire, mais oui, il y a des trucs qui bougent, quoi.
2: Toi, tu disais que tu avais pas mal écrit sur tout ce qui était l'habitat. Est-ce que ça concerne aussi l'habitat léger, la difficulté d'installer de l'habitat léger dans le monde rural ?
3: Ouais, d'ailleurs, c'est un sujet sur lequel, des fois, il y a eu des articles aussi dans Transrural Initiative. Mais c'est vrai que y a, je crois, de plus en plus de gens, en fait, qui ont recours à ces modes d'habiter-là. On va dire que ce soit par choix ou nécessité, mais à la fois parce que c'est quelque chose qui permet peut-être de s'installer des fois un petit peu plus rapidement, plutôt à un coût modique et qui répond aussi à des enjeux écologiques. Bon, voilà, il y a plein de choses, quoi. Et pour autant, c'est pas quelque chose qui est reconnu facilement, ni au niveau de l'urbanisme, ni même culturellement. Des fois, c'est compliqué aussi. Donc c'est vrai que de participer aussi à faire un petit peu, voir un peu ce qu'il y a derrière, qu'est-ce qui amène les gens à s'installer sous cette forme, on pense que c'est quelque chose qui est important à documenter et d'en rendre compte, quoi.
2: Transrural Initiative s'intéresse au monde rural, pas uniquement à la paysannerie, c'est également le monde culturel, c'est les initiatives, c'est comme tu disais là, la manière d'habiter. Existe-t-il d'autres médias qui s'intéressent à la ruralité avec lesquels vous travaillez, des médias peut-être de proximité ou régionaux ou même nationaux ?
3: Alors oui, il y en a. Là, il y a une initiative là, qui vient de repartir il n'y a pas très longtemps. Avant, ça s'appelait les champs d'ici, et maintenant c'est rural. Voilà. Donc c'est plutôt l'idée d'avoir des chroniques avec un travail assez fouillé, quoi, de reportages, d'enquêtes, un peu plus situé dans le nord-ouest de la France. Voilà, donc là, on commence juste à échanger. Et après, des fois, ça arrive qu'on fasse des échanges de papiers ou des petites présentations, dont des membres du syndicat de la presse Pas Pareil, qui travaillent aussi certains sujets autour du rural. Hein. Il y a l'âge de fer, silence et d'autres, hein, plus implanté au niveau local, l'empaillé, pour ne citer qu'eux, hein, il y en a d'autres. Voilà, et du coup...
2: c'est le réveil, c'est l'heure, c'est l'alarme, stop, faut partir.
3: Ça va, il y a encore un peu le temps. oui, voilà, donc je disais, oui, ça arrive avec... aussi, on fait des échanges des fois avec la publication de la Confédération Paysanne, Campagne Solidaire.
2: Parce qu'à la différence de la Confédération Paysanne et donc de Campagne Solidaire, vous n'êtes pas un syndicat.
3: Non, non, non. C'est vraiment à la base un regroupement d'associations et qui après ouvre ses pages et ses espaces d'échange à toute personne potentiellement intéressée, quoi. On ne met pas forcément de limites. Après, la façon qu'on a de communiquer fait que ça s'appuie beaucoup sur le réseau associatif qui est derrière, quoi.
2: Et donc le prochain numéro, ce sera quel numéro et il paraîtra quand ?
3: Alors, eh ben, il va sortir tout prochainement, à la fin du mois de juin, là, avec un dossier thématique sur les bals et musiques trad, et ce qu'elle reflète aussi de la société, voilà, qui vient dans les bals, qui les organise, où est-ce qu'on les trouve. Donc on souhaite aussi le diffuser d'ailleurs peut-être dans différents festivals ou lieux cet été. Et puis bah, comme à chaque numéro, il y aura aussi des pages initiatives, une petite rubrique sur le syndicat de la presse Pas Pareil, des parutions, des pages aussi plutôt d'idées ou d'opinions.
2: Tu as travaillé sur un article, un dossier, quelle a été ta participation à ce numéro ?
3: Alors moi j'ai fait quelques interviews pour alimenter le dossier sur les balles et musique trad, avec un lieu pas très loin de l'endroit où je vis aussi, là, à Monargues, près de Sainte-Afrique. Et puis j'avais aussi suivi deux rencontres, une sur la question de la mobilisation des paysans face au changement climatique, comment ils peuvent s'entraider, prévenir, réagir face à tout ça. Et puis une autre rencontre sur les liens justement entre associations et établissements de développement agricole, plutôt autour des questions de formation. Donc il y aura deux papiers un peu qui rendent compte un peu de ces événements dans le prochain numéro.
2: Donc bon, ben pour les auditeurs, auditrices qui voudraient s'intéresser à ce numéro, s'abonner, trouver les anciens numéros, donc le site transruralinitiative.org.
3: Ouais, c'est ça. On retrouve, en plus de la présentation, il y a une petite boutique en ligne si on veut soutenir, commander un numéro ou s'abonner. Et puis voilà, ça permet de voir un peu plus ce qu'il y a derrière, donc pas hésiter à nous contacter aussi, à nos coordonnées sur le site. Et après, bienvenue aussi si jamais quelqu'un a envie de proposer un sujet, voire écrire un article, on pourra le tenir au courant du prochain comité de rédaction par exemple.
2: Et bien l'appel est lancé, merci beaucoup.
3: Merci.
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2: Nous sommes toujours aux assises du SPPP, donc à Lugan dans l'Aveyron. Et là maintenant nous sommes avec Malak pour le journal La Brique. Salut Malak.
5: Salut Jocelyn.
2: Donc Malak, est-ce que tu peux déjà nous resituer La Brique? Voilà, c'est un média de proximité.
5: C'est un média qui est basé à Lille, mais on traite de l'actualité de la métropole de Lille, donc Lille, Roubaix, Tourcoing, et quand il y a des sujets qui nécessitent de prendre un peu plus de recul, on peut traiter de toute la région Nord-Pas-de-Calais, et même un peu Hauts-de-France. On existe depuis 2007, et politiquement, on se situe sur un spectre de gauche radicale. En gros, on n'a pas une ligne, on n'a jamais choisi entre anarchisme et communisme. On a même quelques électoralistes dans l'eau, mais en gros, de gauche radicale.
2: Donc tu dis que La Brique existe depuis 2007, mm-hmm. C'est bien ça. Là, à Lugan, il y a un des membres fondateurs de La Brique, Simon.
5: Ouais.
2: Tu le connaissais avant d'arriver ici ?
5: Non, Simon, je ne l'ai jamais rencontré. Parce que le collectif a énormément changé. Moi, j'ai rejoint le collectif il y a 2 ans seulement, à un moment où on a eu toute une vague de renouvellement en même temps. Simon, je crois qu'il y a une des personnes du collectif actuel qui doit le connaître, ou 2-3 personnes qui ont pu le croiser. Mais ça a énormément changé et donc je suis super content de pouvoir pouvoir le rencontrer.
2: Et surtout qu'on retrouve Simon maintenant aussi aux manettes avec d'autres personnes du journal L'Empaillé en Occitanie. Donc il y a une sorte de continuité dans son engagement.
5: Oui, tout à fait. Il ne faut pas oublier qu'il a commencé chez nous.
2: Et donc tu disais que Malak, ça faisait 2 ans maintenant que tu avais rejoint la Brique. Depuis 2 ans, qu'est-ce qui t'a amené à rejoindre la Brique ? Est-ce que tu es Lillois déjà d'origine ?
5: Moi, je suis d'Arras à l'origine. Je suis arrivé à Lille pour mes études il y a 2 ans. Et à ce moment-là, je cherchais un journal où je pouvais m'engager journalistiquement et aussi des collectifs militants dans lesquels m'insérer. La Brique avait l'avantage de réunir les deux. Et ça a été vraiment super fondateur et formateur. Moi, je suis encore assez jeune et je commence à peine le journalisme. Et ça a été vraiment super formateur d'y être. Maintenant, je suis en alternance. Je suis pas à Lille tout le temps, mais j'arrive pas à décrocher. Je continue à écrire dedans.
2: T'es en alternance, c'est-à-dire t'es en alternance formation, étudiant en alternance, ou t'es ouais. en alternance un peu sur Lille et puis un peu dans une autre ville pour d'autres raisons?
5: C'est ça, je suis étudiant en alternance et donc mon école est à Lille et ma formation se passe dans une autre ville.
2: Mais tu es étudiant en journalisme?
5: Je suis étudiant en journalisme.
2: Et donc c'est un peu tes premières armes que tu fais avec la Brique?
5: C'est ça, en fait j'ai rejoint la Brique à l'origine, c'était aussi en amont des concours des écoles de journalisme parce que je cherchais à me faire de l'expérience aussi et puis que j'avais envie de faire ça. Et je connaissais la Brique parce que de mes week-ends sur Lille, quand t'es d'Arras, tu montes à Lille, j'ai été tombé sur un vieux numéro à l'époque quand j'étais plus jeune et donc je connaissais ça, j'ai vu que le collectif recrutait ou cherchait du monde quoi pour continuer à le faire vivre et j'ai rejoint à ce moment-là.
2: Et tu dis qu'il y a souvent un renouvellement au sein de la Brique, ou du moins là il y a eu un fort renouvellement. C'est dû à quoi ce renouvellement?
5: Je pense que c'est la fatigue. En fait, on est tous bénévoles dans le journal. On se verse pas du tout d'argent. Et donc tous les gens qui sont là le sont sur leur temps libre. Il y a quand même pas mal d'étudiants. Il y a aussi des personnes qui font ça à côté de leur travail. Et donc forcément, en termes d'énergie, ça en demande beaucoup. Beaucoup de gens. Qui en plus militent dans d'autres collectifs à côté ont du mal à trouver le temps ou du mal à trouver l'énergie au bout d'un moment. Donc il y a beaucoup de renouvellement par rapport à ça, je pense.
2: Et donc la Brique, la parution, donc c'est un journal papier, c'est une parution trimestrielle.
5: Plutôt quadrimestrielle même. On arrive à sortir une fois tous les 4 mois, parfois un peu plus que 4 mois, parfois un peu moins que 4 mois. On essaye de faire pour que le journal, on le sort quand il est fini, quoi, et on essaie de se mettre un rythme. Mais comme je dis avant, entre la parution du journal, enfin les gens qui ont leur travail à côté, qui sont bénévoles, et des événements qu'on essaie d'organiser de temps en temps pour maintenir du lien avec nos lecteurs, tu prends 3 semaines pour bien organiser ta diffusion que tu fais tout seul, pour organiser un apéro pour en discuter avec les lecteurs du dernier numéro, et tu te retrouves vite un peu à la bourre pour sortir ton numéro dans les 4 mois, quoi.
2: Le dernier numéro, il est paru quand? Là, on est fin juin, quasi.
5: Le dernier numéro, il est paru juste avant les élections municipales, donc début mars. Et on devrait sortir là, le bouclage commence le week-end prochain, du prochain numéro, donc on est sur début juin.
2: Ça début juillet.
5: Début juillet, carrément. Ouais. Ouais, si on compte comme ça, c'est pas étonnant qu'on soit en retard.
2: Et donc sur ce prochain numéro, toi, tu as écrit quoi? Tu t'intéressais à quoi? C'est quoi le sujet ou les sujets qui t'ont porté?
5: Moi, j'écris un article sur la dissolution d'un mouvement antifasciste lillois qui s'appelle Front de Rue. En fait, je les avais rencontrés dans un autre cadre quelques semaines plus tôt. Et ce mouvement... Qui est tout jeune, qui vient d'être créé en décembre 2025. Le gouvernement a demandé sa dissolution, là il y a 2 semaines, en même temps que la dissolution d'un groupe d'identitaires à Albi, Patrias Albiches, je crois, ou quelque chose comme ça. Je les ai interrogés sur ce sujet-là. En fait, c'est aussi beaucoup l'impact des... ils ont une grosse communication sur les réseaux sociaux. Ils ont fait ce choix-là. C'est un peu une nouvelle génération d'antifascistes. Ils faisaient le choix d'être assez de publier pas mal leurs actions, et donc c'est là-dessus que le gouvernement s'est appuyé pour demander leur dissolution.
2: Sur des posts, des messages sur les réseaux sociaux. Pas pour des actions.
5: Sur des posts sur les réseaux sociaux où ils montraient des entraînements de boxe ou ce genre de choses.
2: Ils montraient des entraînements de boxe du mouvement Antifa ou des fachos.
5: De eux qui s'entraînaient, de eux qui s'entraînaient en montrant qu'ils se préparaient, quoi. C'est de l'autodéfense populaire, tout ce qu'il y a de plus classique. C'est d'autant plus inquiétant le surgissement de cette demande de dissolution que il y a eu toute une série d'agressions fascistes à Lille en début d'année, en janvier, février, et que c'était aussi dans ce contexte-là, demander la dissolution, c'est presque à contre-courant de ce que les gens à Lille, ce dont les gens à Lille auraient besoin, ou en tout cas ce qui inquiète une partie des Lillois. Ouais.
2: Est-ce qu'il y a une montée de cette extrême droite, violente à Lille également?
5: Ouais, tout à fait. Ouais. On en a parlé dans le dernier numéro. Et depuis quelques années, à Lille, la mouvance d'extrême droite s'était un peu apaisée. On avait eu un gros pic, je pense que c'était vers 2020, je suis pas sûr de ça, mais autour d'un bar qui s'appelait La Citadelle et qui réunissait des néo-nazis. Ça se disait bonjour à coups de Heil Hitler ou des choses comme ça. Et ça prévoyait des ratonnades, etc. On a eu une accalmie après la fermeture de ce bar-là. Et en janvier, ça a été d'abord une agression physique dans au Centre Culturel Libertaire, qui est un lieu qui accueille des conférences, des concerts, mais qui est très lié à la mouvance Anar. Et il y a des individus qui sont rentrés et qui ont cassé la gueule des personnes qui étaient là, qui ont renversé les tables du repas, etc. Enfin, et surtout qui ont blessé les gens. Et derrière, dans les semaines qui ont suivi, tu as eu le centre LGBT dont la vitrine a été brisée plusieurs fois avec des poids marqués d'une croix celtique. Tu as eu des bars qui sont associés à la gauche et qui accueillaient des ateliers de mouvements de gauche qui ont été tagués de croix celtique la nuit, ce genre de choses. Donc ça s'est beaucoup tendu à ce moment-là. Il y a eu un beau sursaut à Lille, il faut insister là-dessus aussi, un beau sursaut antifasciste dans les quartiers où ça s'est produit.
2: Parce que pour moi, dans mon imaginaire, Lille, t'es une ville de gauche, même si t'es de la gauche PS. Mmh. Mais du coup, il y a encore quand même cette énergie, ce positionnement plutôt à gauche. Ou est-ce que justement, vous sentez qu'il y a en ce moment une montée de l'extrême droite également sur Lille?
5: On sent une montée de l'extrême droite. Et je pense pas que les deux soient même opposés. On a une ville qui est quand même marquée à gauche. Et qui est, je pense, majoritairement à gauche, un milieu militant qui est très dynamique, mais ça n'empêche pas que il suffit d'une dizaine de fascistes, un fasciste, c'est déjà un fasciste de trop, quoi. Il peut à lui tout seul aller péter la vitrine. C'est aussi pour ça que nous on répondait collectivement en montrant qu'on était plus nombreux. Mais tu vois, typiquement, ces agressions là qui ont eu lieu, elles ont eu lieu dans des quartiers qui sont populaires et dans les quartiers qui sont les plus marqués à gauche de la ville, qui sont les quartiers d'Oisem et Moulins.
2: Et donc ça, c'est un des articles que toi tu as préparé pour le prochain numéro. Ce sera quel numéro d'ailleurs? Vous en êtes à combien?
5: C'est le numéro, que je dise pas de conneries, 75. Numéro 75.
2: Ouais. Et t'as écrit d'autres articles? T'as travaillé sur d'autres articles?
5: Non, dans celui-là j'ai pas eu le temps de travailler sur d'autres articles parce que j'avais pas mal de boulot à côté qui m'ont pas permis de travailler sur d'autres choses. Mais dans ce qui se prépare, on a un super article qui va parler d'un une enquête sur un centre de cinéma à Lille, en fait, qui est un cinéma indépendant à l'origine, mais qui fait pas mal de, comment dire ça, militant washing. En fait, se présente quand même comme un truc alternatif, mais les tarifs ont augmenté et beaucoup, beaucoup. Et au-delà de ça, c'est une asso qui truste toutes les subventions culturelles de la ville en organisant plein d'autres choses et qui fait travailler c'est même pas des salariés, qui fait travailler des intermittents avec des contrats de 35 heures, en fait, en leur disant qu'ils donneront leurs heures d'intermittence s'ils s'engagent à venir sur des 35 heures. On a aussi plusieurs articles sur l'installation de la nouvelle mairie à Fâche-Thumesnil en banlieue de Lille. C'était jusqu'ici une des plus grandes villes tenues par C'était la plus grande ville jusqu'en 2026, la plus grande ville tenue par LFI, qui est passée à la droite aux dernières élections et qui le maire a notamment interdit l'organisation d'une pride et ce genre de choses. Donc on a des articles là-dessus aussi. Et on reparle encore du canal Seine-Nord-Europe, qui est le gros projet d'aménagement absurde qu'on a dans la région.
2: Tu peux nous en parler un petit peu, parce que c'est vrai qu'on a entendu parler de projets de canaux. Pendant un temps, moi je suis en Alsace, donc c'était le canal Rhin-Rhône, hein, où il y a eu des grosses luttes dans les années 70, et puis encore dans les années 90, si je ne dis pas de bêtises. Donc là, pour l'instant, en Alsace, le projet a été abandonné, mais on entend souvent parler de ressortir le projet des tiroirs. Mmh. Et là, en effet, il y a ce gros projet donc, qui vous concerne plus, vous, au nord. Tu peux nous le resituer rapidement ?
5: Oui, tout à fait. C'est un canal qui est donc un projet de canal qui relierait l'Oise au canaux du nord de l'Europe, donc qui rejoindrait dans le sud du département du Nord les canaux qu'on a nous qui existent déjà. Et c'est un canal qui est gigantesque. En fait, il y a des, pour te donner un ordre d'idée, il y a des bassins de rétention qui doivent servir à alimenter le canal l'été quand il y a de l'évaporation, etc. Le principal bassin de rétention qui doit servir à alimenter représente quelque chose comme 16 fois Sainte-Soline en termes de volume. Je me trompe peut-être, mais en tout cas c'est entre 12 et 16 fois Sainte-Soline. Donc c'est quelque chose qui est gigantesque et qui se présente sous un vernis vert, comme souvent. Là, on nous promet de désengager l'autoroute A1 qui relie Lille et Paris en déportant une partie du trafic de marchandises sur le canal. Mais dans la réalité, il y avait énormément d'autres manières de le faire. D'ailleurs, il existe déjà un canal en fait qui fait ce trajet-là, mais qui est plus petit. Et au lieu de même ne serait-ce que l'agrandir, ils construisent quelque chose de complètement différent. Et évidemment, avec tout ce que ce genre de méga chantier implique d'expropriation et de destruction de la biodiversité sur place. Donc il y a une résistance qui se commence à s'organiser pas mal dans la région. Mais attends, si je dis pas de bêtises, c'est ce week-end là qu'il y a un week-end de mobilisation contre le méga canal. Ouais, ça doit être ce week-end.
2: Voilà. Et tu disais au sein de la brique que vous êtes que des bénévoles. Mm-hmm. C'est quand même un groupe qui est un peu fixe, qui est présent. Combien vous êtes à travailler par exemple sur ce prochain numéro qui sort début juillet?
5: C'est difficile à chiffrer parce que tu vas avoir des gens qui sont peu présents mais qui écrivent, des gens qui sont très présents aux réunions mais qui vont plus s'investir sur plein d'autres aspects, gérer les abonnés, gérer l'impression, etc. Au total, de gens qui sont actifs dans la brique, je pense qu'on est une vingtaine, avec un noyau dur de 7-8 personnes qui est présent de manière plus régulière.
2: Et donc votre diffusion, vous êtes diffusé dans les kiosques à Lille ou c'est de la vente à la criée?
5: On est diffusé dans les kiosques, on est distribué par Nord Press. Et on a aussi tout un réseau de diffusion militant qu'on a mis en place, enfin, ça fait des années qu'on l'a, qu'on appelle nos dealers de briques, et qui sont en fait beaucoup de cafés associatifs, dans une démarche militante. Il y a des librairies... Ce genre d'endroit où on est diffusé, et on fait aussi des criées quand le numéro sort, souvent on fait quelques criées. Ouais.
2: Alors là, je ne sais pas si c'est ma mémoire qui flanche, mais est-ce que c'est pas à Lille où il y avait eu une construction en palette d'un doigt d'honneur?
5: Ça, je ne sais pas.
2: Je ne sais plus quoi. Bon, tant pis, on sape la question. Et donc pour les auditeurs. Pardon, j'en commence. Pour les auditeurs, auditrices qui voudraient se procurer la brique, le mieux c'est d'aller sur le site internet. C'est quoi l'adresse et la brique?
5: Le mieux c'est sans doute de trouver notre Hello Asso. C'est possible de s'abonner et donc d'avoir la livraison directement à domicile. On a un site internet qui n'est pas toujours hyper à jour, mais vous retrouvez quand même aussi, enfin c'est aussi intéressant du point de vue des archives si vous voulez. Si vous voulez voir les anciens articles, la plupart du temps, comme on privilégie le papier, les articles du dernier numéro sont pas en ligne, ils sont publiés à la sortie du numéro suivant. Faudrait que je vérifie, mais je crois que c'est labrique.net.
2: C'était les Hautes Voix de la Presse avec Transrural Initiative et La Brique. À la semaine prochaine, d'ici là. On va

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2: Il est 14h.

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ressemble donne l'étrange impression d'un vitrail. 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

Un mouvement moléculaire se produit dans les fibres de la plante lumineuse. Admirablement uni et fondu grâce à l'absence de tout reflet brutal.

hommes pris de vertige. Recommencent leur troublant manège qui amène à un troisième aperçu. 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

reparaître l'image du début. Indéfiniment, la plante répète cette curieuse révolution qui semble liée à sa propre existence. On reconnaît les personnages, le jet d'eau, la façade,

supérieure est formée d'un système de ventouses pareil à celui de l'animal triangulaire. Un travail d'acrobate te permet d'atteindre un des montants et de te diriger verticalement vers la friandise que l'on t'offre, que l'on va t'offrir.

fond du récipient occupé par le savon blanc. Soudain, on voit bouger la mousse épaisse, étalée sur la partie supérieure du bloc uni et glissant. Un troisième animal vient de révéler sa présence, jusqu'alors dissimulée par une immobilité absolue, jointe à un aspect déroutant. Certaines carapaces neigeuses recouvrent le corps de l'étrange bête qui, rampant avec lenteur, laisse échapper à intervalles réguliers un hoquet sec et plaintif. Parvenu au bord du savon, l'animal descend la pente à pic afin de gagner le fond plat du récipient.

cylindre à hélice, complètement métallique. Ce nouvel objet, de dimension fort restreinte, contient quelques puissantes piles. Semblant obéir à un ordre, l'hélice fixée au bord du cylindre, comme à la poupe d'un navire, tourne rapidement, avec un bruit léger. Placée en bas, l'hélice évente constamment la surface grisâtre, dont l'aspect se modifie peu à peu. Le zéphyr, en caressant successivement tous les points du pourtour, amène une contraction du disque étrange, qui s'arrondit comme un dôme. On dirait quelques géantes membranes d'huîtres se crispant sous l'action d'un acide. Puis, privé de vent, les bords du dôme se relèvent doucement, et en peu d'instants, le disque reprend son ancienne rigidité, perdant, d'après une fausse apparence, la vie animale qui venait de se manifester en lui

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3: Sophie Pouzrat.
2: À la une de l'actualité, 589 morts au moins et plus de 3000 blessés selon un nouveau bilan provisoire au Venezuela. Après le double séisme et le chiffre devrait augmenter. Sur place, l'aide internationale s'organise pour secourir les habitants. Le trafic maritime continue dans le détroit d'Ormuz malgré une attaque survenue contre un porte-conteneur qui a incité certains armateurs à revoir leur plan de sortie, vous l'entendrez. À la une également, la Russie resserre encore son emprise sur les voies dissidentes en interne. Le ministère russe de la justice a placé une ONG sur la liste des organisations extrémistes sans justification. Et puis face à la canicule qui continue de frapper la France, plusieurs événements prévus ce week-end sont annulés pour éviter les risques de surcharge des hôpitaux. Après le double séisme qui a frappé le Venezuela, le bilan provisoire monte à 589 morts et près de 3000 blessés, selon la présidente par intérim du pays, Delcy Rodriguez. Alors que les secours et les habitants fouillent sous les décombres pour retrouver des survivants, l'aide internationale commence à affluer. Des secouristes spécialisés venus du Salvador, du Mexique ou encore de Suisse ont atterri au Venezuela pour tenter d'accélérer la recherche des disparus. Des militaires états-uniens sont aussi arrivés à Caracas pour coordonner l'aide promise par Washington, avec à leur tête un général des Marines, Justine Fontaine.
4: C'est le commandement militaire pour l'Amérique latine et les Caraïbes qui l'a annoncé. Le même commandement états-unien qui a tué plus de 200 personnes, y compris des Vénézuéliens, dans des frappes contre des bateaux dans le Pacifique et les Caraïbes depuis septembre dernier. Un symbole de plus de la tutelle imposée par Washington au Venezuela depuis l'enlèvement début janvier du président Nicolas Maduro. D'un côté, la force militaire, de l'autre, les promesses d'aide humanitaire répétées encore hier soir par Donald Trump lors d'un dîner à la Maison-Blanche.
5: Nous avons pris le contrôle du Venezuela en moins d'une journée et le pétrole coule. Nous allons d'ailleurs les aider avec leur gros... Ils ont eu un séisme gigantesque hier soir dont vous avez entendu parler. Énorme, vraiment énorme à Caracas. Et nous allons les aider.
4: Les États-Unis ont annoncé 150 millions de dollars d'aide. Le président sortant de Colombie, Gustavo Petro, a demandé, lui, la levée totale des sanctions contre Caracas. Washington en a suspendu une partie seulement pour que le pays puisse effectuer des transactions à l'international, uniquement pour acheter et surtout recevoir de l'aide face au séisme. Des mesures qui interviennent alors que les États-Unis ont d'un autre côté énormément réduit leur aide humanitaire depuis le démantèlement l'an dernier de l'USAID, l'agence américaine d'aide au développement.
2: Justine Fontaine, et face à la catastrophe, l'ONU et les agences humanitaires appellent à la solidarité pour éviter, je cite, une tragédie humaine plus grande. Les États-Unis préviennent que l'accord avec l'Iran ne doit pas se faire à n'importe quel prix. Washington s'inquiète du risque, je cite, d'un chaos total si Téhéran rend payant le passage dans le détroit d'Ormuz. Cet accord qui a conduit à une trêve au Liban est considéré comme une déclaration de défaite d'Israël et des États-Unis par le chef du Hezbollah libanais. Il appelle par ailleurs ce vendredi à un retrait inconditionnel des forces israéliennes du Liban. Dans le détroit d'Ormuz, justement, une attaque hier contre un porte-conteneur a incité certains armateurs à revoir leur plan de sortie. Mais malgré cela, le trafic maritime continue de circuler dans les deux sens, dans cette voie de passage vital. Les détails de Clotilde Hazard.
6: La confiance revient, mais elle reste extrêmement fragile. Une semaine après l'accord de paix entre les États-Unis et l'Iran, les exportations de pétrole du Golfe ont retrouvé environ les trois quarts de leur niveau d'avant-guerre. Mais la première attaque contre un navire marchand depuis le cessez-le-feu montre que les risques sont toujours bien présents. Jeudi, le porte-container Ever Lovely a été touché alors qu'il traversait le détroit d'Ormuz. L'incident a ravivé les inquiétudes des armateurs. Certains réévaluent leurs itinéraires, d'autres préfèrent attendre avant d'envoyer leur navire dans le détroit. Le trafic trafic continue tout de même. Des pétroliers chargés quittent toujours le golfe Persique, tandis que d'autres y entrent pour charger du brut. Mais les analystes appellent à la prudence. La hausse des exportations s'explique en grande partie par l'écoulement de cargaisons qui étaient restées bloquées pendant le conflit. Pour l'instant, les navires repartent, mais peu reviennent pour se recharger. En attendant, les États-Unis continuent de faire pression pour maintenir une liberté totale de navigation dans le détroit d'Ormuz et éviter la mise en place d'un péage.
2: Clotilde Hazard. Le tribunal administratif de Strasbourg a tranché. Danil Mouhametov doit être renvoyé en Lituanie. Réfractaire à la conscription russe, le jeune homme de 22 ans avait sauté d'un train en marche. C'était entre Moscou et Kaliningrad, sur le territoire lituanien, pour ne pas se retrouver sur le front. Il avait ensuite rejoint la France et déposé une demande d'asile qui n'a donc pas abouti. Logé dans un centre pour demandeurs d'asile en périphérie de Strasbourg, il est désormais assigné à résidence sur place. Il sera transférable à tout moment vers la Lituanie qui risque de l'expulser vers la Russie. La Russie qui resserre encore son emprise sur les voies dissidentes. En interne, au début du mois de juin, le ministère russe de la Justice a placé l'ONG OVD Info sur la liste des organisations extrémistes. Tout cela sans justification. Cette organisation non gouvernementale a porté de l'aide juridique et un soutien aux prisonniers politiques et aux dissidents en Russie. Elle est désormais bannie et tous ceux qui ont eu un contact avec l'ONG sont menacés. Julien Chavan a pu joindre un de ses membres.
7: Bien sûr, ce n'est pas la première fois que l'ONG est ciblée par le pouvoir russe, mais cette attaque est la plus brutale. Dimitri Anisimov est le porte-parole d'OVD Info.
8: C'est le coup le plus dur. La quasi-totalité de notre travail est désormais interdite en Russie.
7: L'organisation a stoppé net toutes ses opérations en Russie, ses liens avec les avocats des prisonniers politiques, toute l'aide juridique à leurs familles. En réalité, tous ceux qui ont eu affaire à l'ONG de près ou de loin sont aujourd'hui menacés.
8: En Russie, les gens ne peuvent plus nous soutenir. Ils ne peuvent pas nous appeler pour nous témoigner leur soutien. Ils ne peuvent pas diffuser publiquement nos documents, ni même afficher publiquement notre logo.
7: Le risque, ce sont des poursuites pénales devant la justice. Mais pour Dimitri Anisimov, cette nouvelle attaque est le signe d'un pouvoir à bout de souffle et qui craint sa propre population.
8: Cela nous montre que les autorités russes ne se sentent pas en position de stabilité. Des élections législatives doivent se tenir cet automne et les autorités russes sont contraintes de proférer des menaces pour amener les gens à réfléchir aux risques plutôt qu'à passer à l'action.
7: Réfugié à l'étranger, Dimitri Anisimov et l'équipe d'OVD Info promettent de continuer avec d'autres moyens leur combat contre la répression politique en Russie.
2: Julien Chavan et la Russie qui a abattu 660 drones ukrainiens la nuit dernière, l'une des plus importantes attaques lancées par Kiev depuis le début du conflit il y a 4 ans. Parmi les territoires russes visés, la Crimée, annexée par Moscou en 2014. L'armée ukrainienne y vise surtout les installations pétrolières, les infrastructures logistiques ou encore les sites militaires. L'objectif est clair. Isoler la péninsule du reste de la Russie. Et face à ces attaques, les autorités russes annoncent que la Crimée est placée en situation d'urgence. L'Europe souffre toujours de la canicule qui frappe le continent depuis le début de la semaine. Près de 150 millions de personnes devraient connaître des températures à au moins 35 degrés ce vendredi, dont plus de 30 millions en France, où 50 départements resteront en vigilance rouge ce samedi. Ces températures ont entraîné le report ou l'annulation de plusieurs manifestations publiques d'envergure dans la région parisienne. Et c'est le cas notamment du grand festival de musique Solidays à l'hippodrome de Longchamp qui est annulé. Et la marche des fiertés LGBT, elle, qui devait se tenir ce samedi dans les rues de Paris, est reportée. Le préfet de la capitale a demandé ces annulations. Il craint que ces rassemblements sous le soleil ne contribuent à engorger les hôpitaux déjà mis à rude épreuve, Olivier Roger.
9: Oui, à rude épreuve, Georges Pompidou, l'un des plus modernes des établissements hospitaliers de la capitale. La situation est jugée là-bas extrêmement grave par le chef du service des urgences, Philippe Juvin, qui décrit des couloirs encombrés de brancards par manque de place, ainsi qu'un afflux de personnes en hyperthermie qui ne diminue pas, selon ses mots. Dans ces conditions, il n'est pas raisonnable de rassembler des dizaines de milliers de personnes à l'hippodrome de Longchamp pour le festival Solidays. C'est ce qu'a jugé le préfet de police, Patrick Faure. La manifestation devait débuter ce soir et se poursuivre jusqu'à dimanche. Une annulation qui va entraîner une perte de 3 millions d'euros pour l'association Solidarité Sida qui gère le festival et qui utilise ses recettes pour des opérations de prévention et d'aide aux malades du sida. En revanche, ni le meeting d'athlétisme de Charletti, ni la finale du championnat de rugby samedi soir ne sont annulés, mais la préfecture de police dit avoir exigé des organisateurs des mesures d'adaptation, ouverture décalée des stades, brumisateurs installés. Notez enfin que depuis ce midi, la consommation et la vente d'alcool dans l'espace public sont interdits à Paris à la demande du ministre de l'Intérieur.
2: Merci à vous Olivier Roger. Du sport à présent avec la Coupe du Monde de football bien sûr qui se poursuit avec les derniers matchs de phase d'élimination. La Tunisie a essuyé une nouvelle défaite face aux Pays-Bas, 3-1, match nul entre le Paraguay et l'Argentine qui n'ont marqué aucun but pendant la rencontre. Un nul également entre le Japon et la Suède, 1-1. Et parmi les rencontres attendues ce vendredi, l'Irak affronte le Sénégal, la Norvège fera face à la France. Deux matchs à suivre à partir de 19h en temps universel. C'est la fin de cette édition. Merci à vous de nous avoir suivis. Tout de suite, on va écouter les bonnes pulsations du monde avec Hortense Vol. Bonjour Hortense.
10: Bonjour Sophie Pouzrat, à très vite.
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2: Bonjour à toutes et à tous, nous sommes le mardi 23 juin, c'est l'interview du jour et je suis en compagnie de Guimette. Bonjour Guimette.
3: Salut.
2: De Joanne, bonjour Joanne.
4: Bonjour.
2: De moi-même Liam et notre invité Marion. Bonjour Marion.
5: Bonjour, bonjour Lady Wa et Lady Waz.
2: Alors, est-ce que tu peux te présenter ?
5: Oui, bien sûr. Je suis Marion Blangenois et je travaille au Théâtre Les Airs, ici à Die. Je suis en charge de la communication et des relations avec les publics.
2: Et alors, pourquoi tu viens nous voir aujourd'hui ?
5: Je viens vous parler d'un gros événement que nous accueillons. On va accueillir la dernière, qui est la tournée de Radio Nova, qui va se dérouler cet été dans plusieurs villes de France et qui sera accueillie ici à Die le 7 juillet, le mardi 7 juillet.
3: Donc Radio Nova, la dernière, tu peux nous en dire un peu plus ?
5: Oui, rapidement, c'est une des émissions de la radio qui est la plus écoutée aujourd'hui en France. C'est une émission à la fois humoristique, satirique, assez engagée et qui décortique l'actualité, mais avec à la fois un regard plutôt humoristique et aussi toujours un ou une invitée, généralement de qualité, pour aborder voilà, des sujets d'actu plus ou moins pointus.
4: Maintenant, est-ce que tu peux nous dire à quelle heure et où exactement a dit ?
5: Oui, bien sûr, je peux te préciser ça. Ce sera donc le mardi 7 juillet au parc Chabestan, donc vers le City Stade de Die. On attendra le public à partir de 16h. Et puis, je ne sais pas, peut-être je peux vous expliquer un petit peu le déroulé du coup de la soirée et de l'après-midi. Ouais. Donc l'idée, c'est d'accueillir tous les gens qui le souhaitent à partir de 16h. Il n'y a pas de réservation pour assister à cet événement-là. Ce sera en participation libre. Donc voilà, il y aura nos super bénévoles qui seront là avec des petits guichets participation libre pour pouvoir contribuer aux frais voilà, rattachés à l'accueil de ce très gros événement. C'est un assez gros enjeu financier pour nous, même s'il est soutenu très fortement par la ville de Die. Et on a également le soutien de la communauté de communes du Diwa. Mais voilà, il y aura cette participation libre. Les gens sont les bienvenus à partir de 16h. L'émission débutera vers 18h jusqu'à 20h10. Ensuite, on aura un apéro chanté d'une cinquantaine de minutes. Et ensuite, on enchaînera avec une soirée DJ. Ça va vraiment être un chouette moment aussi. On aura deux DJ de Radio Nova et deux DJ de RDIWA. Voilà, pour clôturer la soirée autour de 23h, 23h30.
4: Et pourquoi ils ont choisi Die comme ville pour cette tournée ?
5: Je ne sais pas si vous le savez, mais en fait, il y a eu au total en France plus d'une soixantaine de candidatures, en fait. Et donc, je crois qu'ils ont au total, il me semble que c'est 10 dates pour leur tournée estivale. C'est eux qui sont venus à nous et en fait, c'est sans doute pas l'unique raison, mais il y a quelqu'un de la production de Radio Nova qui vit ici à Die et qui, du coup, avait très envie de pouvoir proposer cet événement-là ici. Et Die répondait aux critères que recherchait Radio Nova, à savoir ça se passe uniquement dans des villes de moins de 50 000 habitants. Voilà, l'idée étant de ne pas faire leur tournée uniquement dans des très grosses villes, mais d'aller sur des territoires un peu différents.
2: Et tu disais implantation à Chabestan, comment ça va se faire
5: On est en ce moment même en train de peaufiner l'implantation, le projet d'implantation et également de rechercher des bénévoles. Donc sur le site, on aura à la fois une scène couverte pour accueillir le direct de l'émission. Évidemment, beaucoup de matériel technique relié à ce gros événement. On aura également un bar, on va avoir une grande buvette. Voilà, vous inquiétez pas, même s'il fera sans doute très chaud. Voilà, il y aura de quoi se rafraîchir. On aura également des food truck sur place et puis il y aura un stand de la librairie Mosaïque de Die et puis également sans doute un stand de Enercop qui est un des partenaires de la tournée de Radio Nova. Voilà, l'idée c'est que on invite vraiment les gens à venir pas trop tard. Il est probable que vous soyez très nombreux et nombreuses à venir assister à cet événement. Voilà, le temps de faire entrer tout le monde tranquillement sur le site, de pouvoir vous installer. C'est bien de pas s'y prendre au dernier moment. Il fera sans doute très chaud. Si jamais c'est le cas, voilà, soyez vigilants, prenez soin de vous, prenez soin des personnes fragiles aussi autour de vous, prenez à boire, remplissez vos gourdes. Il y aura des points d'eau sur le site, évidemment, en plus de la buvette, mais voilà, prenez des chapeaux, prenez des casquettes, prenez votre crème solaire, équipez-vous d'éventails et autres pour pouvoir profiter bien de ce moment-là.
2: Et alors, comment s'organise l'accès, du coup, justement, de parking et justement en vue de la vogue aussi?
5: Ouais, c'est une vraie grosse question. C'est évident que la problématique des parkings, elle va se poser. Privilégiez, si vous êtes du coin, au maximum le covoiturage, le vélo et le fait de venir à pied. C'est vraiment très important, effectivement, d'abord pour des raisons pratiques, puis aussi pour des raisons écologiques. Donc, essayez de favoriser ça. Et ensuite, si vous n'avez pas le choix, il y a aussi, bien sûr, des moyens de transport collectifs. Il y a des bus, il y a du train pour venir jusqu'à Die. Le City Stade Chabestan, il est pas très loin de la gare. En 10 minutes à peu près à pied, vous y êtes. Et ensuite, on est en train de réfléchir à des lieux possibles de parking supplémentaires. Donc, si les choses se débloquent de ce point de vue-là et qu'on a des nouvelles infos, ce sera disponible sur notre site internet ou sur notre page Facebook. Il est possible que la ville de Die communique également là-dessus. On réfléchit à des possibilités de parking à l'entrée de Die, du côté de Cré. Donc, ça ferait, on va dire, entre 15 et peut-être 20 minutes à pied pour rejoindre ensuite le site de l'événement. Et après, si vous venez pas sur l'événement, mais que vous aviez prévu de faire des trajets ce jour-là, évitez le secteur, en fait, très clairement, parce que voilà, ça peut être un petit peu compliqué de ce point de vue-là.
3: Et donc, tu nous as dit que ça durait 2 heures, l'émission, enfin l'événement. Est-ce que c'est tout public ?
5: Je dirais que oui. En tout cas, c'est comme ça que Radio Nova l'annonce. Après, c'est quand même des sujets d'actualité et puis un humour qui est plutôt adressé aux plus grands. Donc je dirais qu'à chacun de prendre ses responsabilités pour réfléchir à est-ce que j'emmène mes enfants, mes tout-petits notamment, en prenant aussi en compte les conditions météo dont on a parlé tout à l'heure.
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2: Tu nous as dit tout à l'heure qu'il y avait le besoin de bénévoles.
5: Oui.
2: Est-ce que comment on fait pour s'inscrire ou...
5: Ouais, c'est merci de poser la question. Effectivement, on est encore à la recherche de bénévoles. C'est vraiment ça va être une grosse soirée, donc il y a beaucoup de choses à faire la veille et puis le jour J. Si ça vous intéresse, si vous avez envie de faire partie de cette aventure là, il suffit de nous contacter par mail. Donc l'adresse c'est bénévoles au pluriel @theatre-les-r.com. R, c'est donc le nom du public, du théâtre, pardon, et ça s'écrit A-I-R-E-S. Si vous cherchez cette info, vous allez la retrouver soit sur notre site internet, soit sur notre page Facebook. Et n'hésitez pas, on a vraiment besoin de beaucoup de monde, que ce soit pour le montage du site, préparer la signalétique, pour faire le service au bar, et puis aussi, bien évidemment, pour prendre soin du public et veiller à ce que tout le monde soit bien. Donc on aura une équipe d'anges gardiens pour prendre soin de vous.
4: Comment ça se passe en cas de mauvais temps, par exemple de la pluie
5: On croise les doigts pour qu'il ne pleuve pas, mais on a quand même un plan B. Si jamais il pleut, on fera un repli à la salle polyvalente de Die. Vous allez me dire, oulala, mais ce n'est pas du tout la même taille. Et vous avez raison. Si jamais il pleut et qu'on replie à la salle des fêtes, à la salle polyvalente, on mettra en place une billetterie de dernière minute, qui sera gratuite, mais où vous pourrez réserver. Et du coup, on aura entre 400 et 500 places à ce moment-là. Et c'est les 400 ou 500 premiers qui auront réservé, qui auront accès à la salle polyvalente. Si jamais le souci météo, c'est la canicule, on est plutôt sur une optique de décaler l'horaire de début de l'émission plutôt que sur un repli. Ces informations-là, on va vraiment les fixer et prendre la décision la veille, donc le lundi vers midi. Et donc, vous pourrez retrouver les informations de dernière minute. Là encore, je vous renvoie à notre site internet et à notre page Facebook pour savoir ce qu'il en est.
2: Et tout à l'heure, tu nous as partagé des recommandations pour la chaleur. Mais est-ce que vous prenez de votre côté des mesures en vue de la canicule ?
5: Oui, déjà, il y aura... y aura des points d'eau sur le site. On va essayer d'installer des voiles d'ombrage à certains endroits du site pour avoir quand même des petits lieux de repli. On peut pas le faire partout, tout simplement parce qu'il n'y a pas de point d'accroche en fait en plein cœur du parc Chabestan. On aura également des systèmes d'arrosage, de vaporisateurs en fait pour le public. Donc notre équipe d'anges gardiens bénévoles, elle vous proposera des petits coups d'aspersion pour pouvoir se rafraîchir un peu. Et puis après. Voilà, moi j'appelle aussi vraiment la responsabilisation de chacun de venir équiper correctement. J'en profite puisqu'on est sur les recommandations, deux points importants. En fait, le stade Chabestan, le City Stade et le parc Chabestan c'est la cour de l'école Chabestan et c'est également la cour qui servira pour le centre de loisirs de l'ESCDD pendant l'été. Et donc c'est un endroit où on ne peut pas venir avec son chien et où on ne peut pas non plus apporter des bouteilles en verre. On comprend très vite pourquoi, c'est que derrière on va avoir des problématiques de nettoyage et d'hygiène pour les enfants qui seraient vraiment problématiques. Et donc là aussi, merci à chacun de faire le nécessaire. Les chiens restent à la maison et les bouteilles d'alcool les bouteilles en verre, vous les laissez chez vous aussi, elles ne seront pas autorisées à entrer sur le site.
4: Et qu'est-ce qui a été le plus simple ou plus difficile pour organiser l'événement ?
5: Je dirais que c'est quand même notre cœur de métier. Donc, du coup, il n'y a rien qui soit particulièrement plus simple ou plus dur que d'habitude. On a quand même un peu de pratique sur ce type d'organisation. Peut-être ce qui est un peu plus complexe, c'est notamment la période en fait à laquelle ça arrive. Nous, on a d'autres spectacles, on est aussi dans des préparatifs, voilà, pour la suite et notamment la saison prochaine. Et c'est un événement qui demande à mobiliser beaucoup de forces bénévoles. Et après, je dirais que ce qui est peut-être un peu compliqué aussi, ça va être l'enjeu financier qui est conséquent, pour nous. Mais en soi, il n'y a rien de beaucoup plus compliqué ni de beaucoup plus facile que ce qu'on fait d'habitude.
3: Pour cette fin d'interview, est-ce que tu pourrais faire un petit récap et peut-être rajouter deux ou trois choses qu'on a oublié de dire ?
5: Oui, bien sûr. Alors, on vous donne rendez-vous le mardi 7 juillet à partir de 16h au City Stade Chabestan à Die pour entrer sur le site, pour écouter l'émission de 16h, de 18h jusqu'à 20h. Ensuite, apéro chanté et soirée DJ jusqu'à 23h. Si vous avez envie de vous investir, contactez-nous à l'adresse bénévole au pluriel @théâtre-les-r.com. En cas d'information de dernière minute, type changement météo, consultez notre site internet ou notre page Facebook. Et puis, pensez à prendre soin de vous si jamais il fait très chaud et à venir équiper. Et l'ensemble sera en participation libre et on compte sur vous pour être présent, joyeux, pour qu'on passe une soirée inoubliable.
3: Eh ben, merci pour cette interview, Marion. On va enchaîner avec un petit montage qu'on a fait sur des petits extraits de Radio Nova.
5: À bientôt.
0: La dernière tournée. Guillaume Meurice.
6: Je suis allé à votre rencontre, peuple du Finistère, sur notre thème du jour, celui de notre invité Nicolas Legendre. Donc l'agro-industrie, l'agroalimentaire, l'écologie au sens large. Est-ce que cette dame se sent concernée ?
7: L'écologie, vous voyez, on a acheté de l'ail écologique l'année dernière. Excusez-moi du terme, mais dégueulasse, ça n'a pas de goût.
8: De l'ail écologique ?
7: De l'ail bio.
8: Bio, ah ouais.
7: Ben, c'est pas bon, quoi.
8: Ah, c'est meilleur avec les pesticides, alors ?
7: Ben, c'est plus fort.
6: Ben, c'est plus fort, Nicolas ! Ben, bien sûr ! C'est bien sympa avec des trucs sans pesticides, là, mais c'est dégueulasse !
0: Juliette Arnaud.
9: C'est pas marqué dans les livres.
10: C'est que nous pêchions à lire tout le temps.
9: Plus important à vivre.
11: Dégage !
9: Juliette Arnaud.
12: En avant les histoires.
13: Obsession. C'est mon obsession. C'est un petit film d'horreur pas cher qui est en train de péter le box-office international. L'intrigue du film, c'est une déclinaison du proverbe anglo-saxon « Be careful what you wish for », c'est-à-dire « méfie-toi de ce que tu désires ». Alors, en l'occurrence, c'est l'histoire d'un jeune mec qui prononce un vœu. Faites que Nikki, c'est une collègue.
0: Pierre-Emmanuel Barré.
14: Alors, il a fait chaud cette semaine et c'est que le début. Mon conseil santé, quand la canicule reviendra, vaporisez-vous régulièrement le visage avec de l'eau. Si vous êtes climato-sceptique, remplacez l'eau par de l'acide sulfurique. Il n'y a pas de raison qu'il y ait que la banquise qui fonde. L'astuce bonus, pour vous rafraîchir, n'hésitez pas à réquisitionner les bureaux climatisés qui ne servent à rien. Hein, nous, ça fait 4 jours qu'on est dans celui de Mathieu Pigasse. De toute façon, il n'y est jamais, il est tout le temps à la télé. Il est urgent de mener la bataille culturelle et de redistribuer les richesses. Banquier d'affaires, ça gagne combien, pardon ?
0: Aymeric Lompré.
15: C'est le festival de Cannes. C'est j'ai pas mal réfléchi, là. Et j'ai réfléchi... pourquoi ça agace ? Non, parce que je me suis dit, c'est quand même cool de faire la promotion du 7e art, quoi, quand même. C'est le 7e art, hein, le cinéma. Hein. Dans l'ordre, c'est architecture, sculpture, luxure, avarice,
13: non.
15: Grincheux, atchoum et cinéma. Si je faisais mes chroniques à Europe 1, ils seraient là.
16: Ah ouais.
15: Hein, on apprend des choses. Alors, pour que ça agace moins Cannes, moi je pense qu'il faudrait pas le faire à Cannes. Mais tu le fais à Charleville-Mézières, quoi.

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2: Bonsoir, ou peut-être bonjour, tout dépend de l'endroit du monde où vous nous écoutez. En tout cas, ici, à Paris, il est pile 19h.
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2: Bienvenue dans la grande session d'information du soir avec des faits, des commentaires, des reportages, des analyses. Dans 10 minutes après le journal, ce sera pourquoi RFI dit ça avec des réponses à plusieurs questions. Le Sénégal est-il champion ou vice-champion de foot d'Afrique? Comment RFI connaît-elle la situation économique de l'Iran? Les expulsions, c'est-à-dire les déguerpissements, je vais y arriver, en Côte d'Ivoire, le sujet mérite-t-il d'être traité? Et comment? Dans une demi-heure, ce sera les Dessous de l'Infox qui recevra Julien Nocetti, spécialiste du numérique, qui parle d'une économie coloniale à propos de la puissance des GAFAM et autres géants de la tech. Et puis la cellule Infovérif de RFI s'intéressera à l'Ukraine, les frappes de drones en Russie au cœur de la guerre informationnelle. Afrique Soir avec le match de foot opposant le Sénégal à l'Irak dans les toutes prochaines heures. Et puis dans 2 heures sur RFI, le grand entretien de RFI Soir. Je recevrai Pierre Azan qui publie Les Juifs, les Arabes, ma famille et moi. Juifs ou Arabes, orientales ou occidentales, victimes ou coupable, des questions délicates avec ses réponses tout à l'heure. À 21h40, ici l'Europe qui accueillera, lui, Odile Renaud-Basso, la présidente de la Banque Centrale Européenne d'Investissement, pour parler, la Banque Européenne d'Investissement, pour parler de l'état de l'économie mondiale. 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Tout de suite, l'essentiel de l'actualité avec un journal. C'est avec vous, Charlotte de Rouen, et à la une.
4: Le Venezuela, où des équipes de sauvetage du monde entier sont arrivées. Elles sont là pour aider à rechercher des personnes disparues sous les décombres 2 jours après le séisme dévastateur. Le bilan a presque atteint 600 morts et plus de 50 000 personnes sont toujours portées disparues. On retrouve sur place notre correspondante Alice Campagnol. Alice, vous avez pu vous rendre de nouveau ce vendredi à La Guaira, la zone la plus affectée par le séisme.
5: Eh bien, c'était très fort ce matin, car toute la ville de Caracas, après le chaos, après la stupeur, eh bien, se mobilise et ses habitants sont en train de se diriger vers La Guaira, qui se situe à une trentaine de kilomètres. Et l'autoroute, à l'heure actuelle, est remplie et ne se désemplit pas. Elle est remplie de véhicules, de motards, des véhicules de particuliers ou même d'entreprises. Il y a aussi des machines, des engins de travaux qui sont en train d'être amenés jusqu'à La Guaira. Les gens remplissent leurs voitures de vivres, de vêtements, de nourriture, bref, de ce qu'ils peuvent, et ils viennent apporter leur aide aux sinistrés de La Guaira. Tandis qu'hier, eh bien, cette autoroute, elle était vide, et les habitants de La Guaira se sentaient livrés à eux-mêmes. Eh bien, aujourd'hui, ça y est, la solidarité s'organise et c'est très fort à voir.
4: Alice Campagnol, correspondante de RFI au Venezuela. Le Japon se prépare à 2 tempêtes tropicales. Les autorités ont recommandé à plus d'1 million de personnes d'évacuer leur domicile alors que 2 tempêtes se dirigent vers l'archipel. Des pluies torrentielles frappent également Taïwan où au moins 2 personnes ont été tuées. Dans le reste de l'actualité, y aura-t-il bientôt un accord entre le Liban et Israël? Les délégations israéliennes et libanaises sont de nouveau réunies à Washington, 4e jour de ce nouveau round de pourparlers entre les deux pays, le 5e. Israël et le Liban tentent de négocier un chemin vers la sortie de l'état de guerre sous la médiation des États-Unis. Et ce soir, de hauts responsables israéliens indiquent aux agences de presse Reuters et à l'agence France Presse qu'un accord cadre devrait être signé ce vendredi. En attendant que cet accord soit officialisé, sur le terrain, Guilhem Delteil, la guerre se poursuit.
1: Il y a d'une part des mouvements d'artillerie dans des localités situées dans la zone de sécurité unilatéralement instaurée par Israël et où l'armée israélienne a dit qu'elle resterait présente. Plusieurs villages ont été la cible de tirs de chars la nuit dernière. Il y a également les attaques aériennes, les premières lancées par des avions de chasse israéliens depuis l'entrée en vigueur du cessez-le-feu samedi. Elles ont visé dans la nuit une localité située elle aussi dans la zone dite de sécurité pour Israël. Une autre, dans la matinée, a frappé une ville proche de Nabatillé, plus au nord, alors que des cérémonies religieuses pour la commémoration chiite de la Shoah avaient lieu. L'armée israélienne, elle, évoque une opération menée dans le sud, à proximité, mais à l'extérieur de la zone de sécurité. Elle dit avoir visé des membres du Hezbollah qui rassemblaient des armes afin de lancer une opération contre des soldats israéliens. L'armée israélienne assure, je cite, qu'elle continuera à mener ses opérations pour éliminer les menaces.
4: Guilhem Deltey, on reviendra bien sûr dans nos prochaines éditions quand on aura plus d'informations sur cet éventuel accord cadre donc entre le Liban et Israël qui devrait être signé aujourd'hui à Washington. Les forces armées libanaises devraient prendre le contrôle d'une zone prédéfinie dont l'armée israélienne se retirerait. Aujourd'hui, le chef du Hezbollah avait de nouveau appelé à un retrait inconditionnel des forces israéliennes du sud du pays. Dans le Golfe, 115 navires et 2500 marins ont pu quitter la zone par le détroit d'Ormuz depuis mardi. C'est par ce détroit que transite 20% du pétrole mondial. Le prix du baril, le Brent, a donc baissé de plus de 5% ce vendredi. Mais ce soir, le président américain accuse l'Iran de violations stupides du cessez-le-feu, indiquant que Téhéran aurait lancé au moins 4 drones d'attaque contre des navires transitant par le détroit et que l'un d'eux a touché un cargo. Hier, l'autorité maritime iranienne avait indiqué que tout passage en dehors du cadre définitif fini par Téhéran dans le détroit ne bénéficierait pas des mêmes garanties de sécurité. La Crimée est placée en situation d'urgence. La Crimée, c'est cette partie de l'Ukraine annexée depuis 2014 par la Russie. La région subit de graves crises de carburant et d'électricité. Ces dernières semaines, l'armée ukrainienne a mené des frappes intensives sur les installations énergétiques dans cette zone. L'Europe continue d'étouffer les deux tiers de la France, l'Allemagne, les Pays-Bas, la Hongrie, 150 millions d'Européens sont particulièrement touchés par cette vague de chaleur. En France, la ministre de la Santé dit s'attendre à des décès dans les jours qui viennent à cause de la durée de cette canicule. Pour éviter de saturer les hôpitaux, plusieurs événements ont donc été annulés. À Paris, la marche des fiertés prévue demain samedi a été reportée au mois de septembre à la demande de la préfecture de Paris. Si les organisateurs ne remettent pas en cause la décision d'annuler, ils critiquent la manière dont ça s'est fait. Écoutez Alexandre Schoen, le coprésident de l'Inter-LGBT.
6: Nous étions prêts et nous avons toujours été prêts face à la canicule, qui n'est pas une grande nouvelle pour nous, en fait, en réalité. On sait qu'il y a des épisodes caniculaires qui vont augmenter au fur et à mesure du temps. Et face à cette impréparation-là, qu'est-ce qu'on est obligé de mettre de côté alors qu'on est la veille de l'élection présidentielle et que l'extrême droite est aux portes du pouvoir? On est obligé de reporter notre liberté d'expression associative et notre capacité à réclamer des droits. Tout ça, mot d'ordre, affiches, textes d'appel, tout ça est obligé d'être reporté par l'impréparation de l'État qui est obligé d'annuler au dernier moment un événement alors que ça fait plus d'une semaine qu'il y a une canicule.
4: Alexandre Schoen répondait à Alice Froussard. Au mondial de football, l'Irak et le Sénégal s'affronteront pour leur dernier match de poule ce soir. Pour l'Irak, qui a subi d'importantes défaites lors de ses deux derniers matchs contre la Norvège et la France, c'est l'occasion de tenter de se rattraper, même si les supporters irakiens sont conscients de la force de l'équipe sénégalaise. Reportage à Erbil de notre correspondante Marie-Charlotte Roupy.
7: Au marché de Langa à Erbil, les maillots blancs et verts de l'équipe irakienne sont exposés devant les boutiques de vêtements. Malgré les défaites successives, les supporters irakiens gardent espoir de voir l'Irak rester dans la compétition. Comme Abdelkader, gérant de l'une de ces boutiques.
8: Le match entre l'Irak et le Sénégal est décisif, car les 8 meilleures équipes classées, 3e, se qualifieront pour l'étape suivante.
7: Mais il est conscient du défi que l'équipe irakienne devra surmonter.
8: La plupart des joueurs du Sénégal font partie d'équipes françaises. Et Sadio Mané est une grande star qui a joué dans la première ligue et est allé en Arabie Saoudite. Ils sont très forts. Ils ont de très bons joueurs.
7: Devendeurs, Khair et Rawa sont eux plus pessimistes à l'approche du dernier match de poule de l'Irak.
9: Sénégal-Irak, le Sénégal va gagner. crois.
10: On aimerait qu'ils gagnent, mais je ne pense pas qu'ils vont le faire. J'ai vraiment le sentiment qu'ils vont perdre ce match aussi.
7: Installée dans un café à proximité, Haïda, elle, est heureuse d'avoir vu l'Irak représenté en Coupe du Monde après 40 ans d'absence et pense déjà à la suite.
11: Maintenant, nous avons de très bons joueurs. L'équipe devrait changer quelques joueurs pour la prochaine, peut-être pour la prochaine Coupe du Monde.
7: Les supporters irakiens soutiendront leur équipe jusqu'au bout de la compétition, avec l'espoir surtout que cette participation ne soit pas la dernière. Marie-Charlotte Roupy, Erbil RFI.
4: Irak-Sénégal, coup d'envoi 19h TU, à la même heure également France-Norvège, à suivre sur les antennes africaines de RFI.
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2: Bonjour à toutes et à tous, ici Ismo au micro de Erdiwa, et pour l'interview du jour, je suis avec Julie, Carolina et Andreas. Bonjour à vous.
3: Bonjour.
2: Vous venez pour nous parler du festival de Forodiwa qui aura lieu entre le 2 et le 5 juillet 2026. Donc c'est un événement qui n'est pas vraiment nouveau parce qu'on en est déjà à sa 4e édition. Mmh. Un festival qui est l'expression de la culture brésilienne et qui regroupe de nombreux artistes, de nombreuses propositions artistiques à Châtillon en Diwa, avec un festival in et un festival off, qui se décline en plusieurs formules.
3: C'est ça.
2: Donc on y retrouve des rendez-vous réguliers et des concerts ou des animations éphémères.
3: C'est ça. Si tu veux, on peut commencer à parler un petit peu du in.
2: Je pense que c'est une très bonne idée, voilà. Absolument.
3: Alors le in, ce qu'il faut savoir, c'est qu'il reste uniquement des places pour le jeudi et le dimanche. Nos soirées du vendredi et du samedi sont complètes. Et le jeudi en particulier, c'est une soirée qu'on a un peu pensé pouvant s'ouvrir sur les gens plutôt de la région qui peuvent se permettre de venir que pour une soirée. Et là, on fait venir un groupe de Bretagne. Caro, tu veux nous en dire un peu plus ?
4: Ouais, c'est un groupe donc de Foro. Donc c'est un festival de culture brésilienne, mais on est quand même.
2: Il y a un accent sur le Foro.
4: Il y a un accent sur le Foro, donc des ateliers donc complets et des soirées aussi Foro. Et ces groupes donc ils viennent de Bretagne. Elles sont quatre musiciens, musiciennes, accordéon, cavaquinho, qui c'est comme un ukulélé brésilien.
2: Oui, une petite guitare.
4: Une petite guitare.
2: Oui.
4: Percussion et chant.
3: Voilà, on aura donc ce groupe-là et DJ.
2: Ce groupe, c'est Saïra.
3: Saïra, ouais. Donc un groupe qui vient de Bretagne. Et DJ Mehdi, un DJ de Lyon. Voilà, donc la soirée, ça va être une chouette soirée d'ouverture, je pense.
5: Oui, c'est un peu le début du festival. L'idée est de commencer tous ensemble, de démarrer 4 jours de danse et de musique.

0: ça, c'est pour la soirée du jeudi. Et pour la soirée du dimanche, là aussi, il reste un petit peu des places. Et la soirée du jeudi, elle met l'accent sur la jam. En fait, nous, on a un festival où on propose à pas mal de musiciens de venir et qui jouent ensemble. C'est pas des musiciens qui ont des groupes constitués, mais qui se retrouvent là et qui jouent ensemble, qui font des jams. Et en général, c'est des super musiciens et donc il y a une très très très bonne qualité de musique. Et donc là, pour cette soirée du dimanche, c'est eux qui vont ouvrir la soirée. Et ensuite, ça va continuer avec un autre DJ qui s'appelle Sarava et qui vient de Paris. Voilà, DJ Sarava.
1: D'accord. Donc là, on a mis en lumière la soirée du jeudi et la soirée du dimanche parce que c'est là où il reste de la place, en fait.
0: Voilà, c'est ça.
1: C'est tout simplement
0: ouais,
1: ça. Hein.
0: Voilà. On est victime de notre succès.
1: On peut dire ça et c'est une bonne chose. C'est une bonne chose. Mais en plus de ces rendez-vous donc, qui sont programmés dans le IN, il y a aussi toute une partie du festival qui se déroule dans le off avec des animations et des rendez-vous réguliers tout au long de cette fin de semaine du jeudi au dimanche. On précise que le IN, donc ça se passe quand même pas mal à la salle Kubnik,
0: voilà,
1: à Châtillon.
0: Ouais, c'est ça.
1: Et qu'en face de cette salle Kubnik, il y aura un chapiteau.
0: C'est un peu en contrebas de la salle. Voilà, juste après le Bez, là, il y a un espace. Et là, on monte effectivement un barnum couvert avec un parquet. Et donc, ces moments qu'on appelle, nous, l'apéro dansé, vont être tous les jours de 18h30 à 20h30 sur ce parquet extérieur. Donc, le jeudi, nous avons Andreas.
2: Avec une initiation danse au foro. Donc, c'est l'invitation pour tout le monde qui a envie de faire ses premiers pas dans le foro, qui a peut-être jamais encore dansé dans sa vie et se questionne un peu comment on danse le foro. Ben, c'est l'invitation de venir et essayer de voir à quoi ça ressemble, la danse foro.
0: Et pour ceux qui dansent déjà, ben, c'est l'occasion de se mettre en jambes.
2: Parfait, parce voilà. Parce qu'on va commencer à partir de 18h30 avec de la musique et moi je vais faire des explications comment on danse et ça va jusqu'à 20h30, donc à la deuxième partie il y aura plus aussi de la possibilité de pratiquer, de danser avec ce qu'on a appris dans l'initiation. Voilà. Déjà.
0: Et ça permet aussi déjà aux gens de se rencontrer et puis après d'être plus à l'aise pour danser dans la soirée parce qu'on a déjà rencontré un peu les gens, donc c'est un moment en général sympa. Et puis le vendredi, le samedi, dans ce même timing de 18h30 à 20h30, on va avoir des DJ. Enfin, c'est un collectif de DJ qui vient de Lyon, qui s'appelle Open Platine. Et donc, qui vont animer ces deux apéros dansés du vendredi et du samedi. Toujours 18h30, 20h30.
1: Et c'est des DJ spécialisés dans le foro ?
0: Ouais.
1: Donc, c'est vraiment ces apéros dansés, c'est des apéros où on danse le foro.
0: C'est ça.
1: Hein, juste avant la soirée, quoi.
0: Ouais, c'est ça.
1: Donc, soit on a déjà sa place pour venir voir le concert du IN, soit on peut venir juste profiter de l'apéro chanté, de la musique de ses DJ.
0: L'apéro dansé.
1: L'apéro dansé, bien sûr. De venir donc danser sur le foro et il y a une buvette sur place. Donc, même si on n'a pas de place pour le concert dans le IN, on peut passer un bon moment à cet endroit-là.
0: Donc, il y aura un bar et puis il y aura aussi la restauration qui sera présente à cet endroit-là. Et pour le dimanche, toujours aux mêmes horaires, on a une rodade samba.
1: Donc, il y a ce cercle, voilà. Ce tour, où chacun, l'un après l'autre, prend le lead sur cette musique, c'est de la samba, là, pour
0: ouais,
1: le coup.
0: Là,
1: quoi.
0: Pour le coup, c'est de la samba.
1: Et sur lequel les gens peuvent venir danser.
0: Aussi,
1: sur le parquet, quoi.
2: Ouais. Danser et même aussi jouer, je voulais rajouter, autant la soirée, quand il y aura le bœuf qu'on a parlé tout à l'heure, la jam session, avec le forum, mais aussi l'apéro, c'est possible de venir jouer aussi soi-même, si on est capable de jouer ou chanter la samba, c'est ouvert, la roda aussi, qu'on puisse aussi participer activement.
1: Ok.
2: À chanter ou jouer.
1: Et juste en venant comme ça, c'est-à-dire, il n'y a pas besoin de réserver d'un... Non.
2: C'est justement l'idée que ce soit la culture du foro et surtout aussi la culture du samba. Au Brésil, c'est une culture vivante, populaire, où il y a tous les gens qui sont musiciens ou qui ont des connaissances peuvent participer. On a aussi cette envie d'ouverture, que ce soit pas que des professionnels. Évidemment, on invite des gens pour mener la chose, pour qu'il y ait de musicalité de proposer. Mais c'est aussi l'idée de que ça soit ouvert et accessible, que si on a envie de participer, c'est possible aussi.
1: Ah ouais, ok, c'est chouette. Et je me posais la question, Andreas, toi qui vas faire l'initiation de danse le jeudi, donc il n'y a qu'un seul jour d'initiation de danse, c'est bien le jeudi à partir de 18h30. Mm-hmm. Est-ce qu'il faut réserver ?
2: Non, il n'y a pas du tout besoin pareil. De réserver. C'est pareil. Vous pouvez juste venir et c'est tout.
0: Ouais, okay. Tous ces moments de 18h30 à 20h30, c'est ouvert, c'est libre.
1: Voilà. Okay. D'accord, donc ça c'est vraiment pour l'apéro dansé, hein, qui est juste avant la soirée en fait.
0: Ouais, juste avant les soirées.
1: On rappelle aux auditeurs, il reste de la place, enfin il reste la possibilité de voir les concerts du jeudi soir et du dimanche soir.
0: Ouais, alors nous on préfère que les gens prennent leur place sur Hello Asso. On a un site qu'on mettra en lien sur le site de RDIWA. Mais un site
3: pour festival,
0: et là-dessus il y a le lien sur Hello Asso. Voilà, pour nous c'est vraiment plus simple, et puis pour vous aussi, comme ça vous êtes sûr d'avoir votre place,
1: d'avoir la place, et voilà, sur,
0: après ce sera possible sur place aussi pour le jeudi et le dimanche, mais voilà, c'est plus simple.
1: Et en parallèle de ça, il y a encore d'autres choses, notamment tu m'as parlé tout à l'heure de sieste sonore.
0: Oui, c'est vrai. Il y a une proposition qui va se passer juste avant les apéros dansés, de 16h30 à 18h30, au niveau de l'aire naturelle de camping, donc juste à côté de la salle Kubnik, de sieste sonore, c'est-à-dire c'est des carnets de voyage enregistrés, avec la voix qui raconte, plus des sons, plus de la musique. Et du coup, il y a une petite installation avec des chaises longues, des casques, et vous pouvez passer là et venir écouter, vous poser un petit moment à cet endroit-là avant de venir danser à l'apéro et profiter de ces siestes sonores et de ces carnets de voyage.
1: D'accord, qui seront là du jeudi au dimanche. Du vendredi au dimanche.
0: Ouais, voilà.
1: Très bien, d'accord. Et le vendredi, on a parlé d'une fanfare.
0: Voilà, le vendredi, en ouverture du festival.
1: En ouverture du festival.
0: On a une déambulation d'une fanfare qui s'appelle Bloco Syncopado, qui vient de Marseille, et qui reprend des standards aussi de la musique brésilienne, et qui va faire une déambulation qui va partir du champ de foire à 18h et redescendre jusqu'à la salle Kubnik.
1: Pour amener jusqu'à l'apéro danser.
0: Voilà, hein, exactement.
1: C'est ça en fait.
0: Voilà,
1: et on précise qu'ils seront présents sur le marché de Châtillon dès 11h le matin, donc pour se faire un petit avant-goût de comment ça pourrait être le soir même.
0: Voilà, c'est ça. Hein, donc vous pouvez nous rejoindre aussi à 18h vendredi sur le champ de foire, et puis faire gaiement cette ouverture du festival, venir un peu animer les rues de Châtillon.
1: Et j'imagine que, c'est quand même un gros événement dans Châtillon. Donc Châtillon sera un petit peu aux couleurs du Brésil pendant ce week-end-là, quelque part, quoi.
0: Ouais, on espère, en tout cas.
1: Donc, gros week-end de Foro d'Iwa.
0: Il y a la dernière chose qu'on...
1: Absolument. Il y a un concert samedi à 16h. Au temple de Châtillon, le concert de Barbara Piperno. Donc c'est un duo.
0: Ouais.
3: Et Marco Roviaro. Donc Barbara, elle fait de la flûte et elle chante. Et Marco, il fait de la guitare 7 cordes. Donc c'est un style aussi de la culture brésilienne qui s'appelle choro. Et c'est un peu plus classique, on va dire. Et du coup, ça va être très doux, je pense, et très beau de venir participer, voir et sentir.
1: C'est intéressant quand tu dis un petit peu plus classique. Ça veut dire que le foro, c'est peut-être un petit peu plus
3: populaire,
1: différent.
3: Un peu plus populaire, d'accord. Un peu plus dansé, un peu plus...
1: D'accord. Et est-ce que donc pour le concert de Choro, c'est plus qu'on est assis? Et qu'on regarde en fait.
3: Oui, des fois
1: c'est
3: un peu.
1: Ça, ce que tu veux dire par là.
3: C'est toujours, on a envie. Bien sûr. Mais oui, c'est beaucoup plus à regarder et à déguster d'une autre façon.
1: Donc, ça, c'est le samedi à 16h. C'est à prix libre.
0: C'est ça.
1: Au temple.
0: Ouais.
1: Et donc Barbara Piperno
0: et
1: Marco Rubiaro qui sont brésiliens tous les deux.
3: Barbara elle est italienne et Marco il est brésilien installé en Italie, donc elle vient en Italie pour ce concert là. Ouais.
0: D'accord. Savoir que c'est voilà, ce sont vraiment des musiciens exceptionnels qui ont tourné, qui tournent partout. Là ils viennent de rentrer d'une tournée au Brésil de plusieurs mois. Enfin voilà, c'est vraiment une chance d'avoir ces musiciens là présents parce que c'est vraiment le haut du panier dans la culture brésilienne, même en Europe et même dans le monde. Hein. Vraiment, c'est des musiciens exceptionnels. Donc, ça vaut vraiment la peine de venir pour profiter de leur présence. Hein.
1: Ah oui, oui, je capte. et ça fait partie du off. Quoi.
0: Ouais, ça fait partie du off.
3: Donc, c'est juste venir, arriver.
1: Pas besoin de réservation.
3: Non, peut-être venir un petit peu avant, parce que l'année dernière, il y avait quand même pas mal de monde. Il y avait une petite queue devant le temple, mais voilà, c'est juste arriver. Et...
0: Donc, de 16h. Par contre, les horaires seront très timés hein, pour le concert au temple. Ça sera vraiment à l'heure. Donc, effectivement, comme dit Carolina, mieux vaut arriver un tout petit peu en avance, parce que Barbara enchaîne sur. un autre événement, donc elle doit partir vraiment à 17h. Donc on sera très carré sur les horaires du concert du samedi. Voilà, mais vraiment ça vaut le coup.

0: On a parlé donc de la programmation du dimanche. Donc, on a un Roda du Simba en off. Juste arrivé.
1: D'accord.
0: Après, donc la soirée, on peut acheter les billets en ligne.
1: Oui.
0: On aura donc un buff avec les musiciens sur place. Si vous jouez aussi de la musique, vous pouvez venir avec votre instrument. Et un DJ après.
2: Sarava.
1: Oui.
0: Sarava. Un brésilien aussi, en salle à Paris.
1: Oui.
0: En super qualité aussi.
1: Ok. Donc là, c'est pour danser jusqu'au bout de la nuit.
0: Exactement. Des petites surprises.
2: Il y a des petites surprises encore, mais on vous dit pas tout.
1: Donc on sait que sur place il y a également la buvette et de la restauration.
0: Mm-hmm. Restauration avec Sam
2: et Mag.
0: Et Mag, des lui. Voilà. Toi.
2: Donc ça pareil, ce sera possible de venir et de prendre directement sur place. Hein, voilà.
1: Ok. Mm-hmm. Et bah c'est un festival riche en propositions, hein, tout ça. Hein. De la danse, de la musique, des siestes sonores, des fanfares. Est-ce que les auditeurs peuvent facilement retrouver le programme complet sur Internet, peut-être?
2: Oui, bah sur le site, il y a tout. Et puis après, on a un Instagram et un Facebook.
3: Ouais, il suffit de taper Foro Diwa Festival dans un moteur de recherche ou sur les réseaux sociaux, pareil, Foro Diwa. Et
0: tout
3: vous trouverez.
1: Ça fait longtemps que vous travaillez sur l'organisation de cet événement?
2: En gros, on y travaille toute l'année, après avec des périodes plus ou moins intenses, on va dire. Grosso modo, la programmation, elle se fait sur une première période entre septembre et février, on va dire. Janvier, on commence aussi à s'occuper de voir pour les hébergements, des choses comme ça. Il y a déjà des choses qu'il faut prévoir à ce moment-là.
0: Et l'ouverture de la billetterie aussi.
2: L'ouverture de la billetterie aussi. Cette année, on l'a faite en décembre, mais des fois, c'est janvier. Enfin, voilà. Donc,
1: ça ouvre très tôt. Explique pourquoi il y a déjà des soirées qui sont complètes à l'heure d'aujourd'hui.
2: Bah oui, parce que les gens, comme ça, ils préparent, ils se projettent et puis ils savent qu'ils viennent. Puis nous, ça nous fait aussi une assurance qu'on est bien sur...
1: Sur
2: nos ventes, quoi.
1: Oui, bien sûr, sur l'évolution de tout
2: voilà.
1: ça. Oui.
2: Et puis après, ben, ça s'accélère, hein, évidemment. Après, il y a tout l'aspect pratique. Là, on est sur la dernière ligne droite, là.
0: Ouais.
2: Hein.
0: Et bien du sûr. Coup, on est sur place à partir du mardi, même si le festival est à partir du jeudi, avec 40 bénévoles, 5 organisatrices et environ 200... 200 et 350 festivaliers, festivalières.
1: Ah voilà, c'est ça, 350 festivaliers au... Ah oui, c'est pas mal, hein.
2: Ouais. Et puis voilà, on essaye aussi de faire quelque chose qui nous correspond éthiquement. Donc par exemple, il n'y a aucune vaisselle jetable, il y a une équipe VHSS qui est là sur toute la durée du festival. On essaye aussi d'avoir des outils de prévention proposés. Voilà, on essaye aussi d'avoir...
0: On travaille avec les locaux aussi.
2: On travaille avec les personnes locales, sur la technique, les fournisseurs.
1: Oui, bien sûr, les producteurs locaux.
2: Voilà, donc on essaye vraiment court un peu. D'avoir... on a aussi un... Ah oui, on a quelqu'un qui vient faire les sérigraphies de superbes t-shirts.
0: Ah oui, vous pouvez venir aussi.
2: Voilà, vous pouvez venir avec vos t-shirts. Et ça aussi, c'est dans un esprit de cirque. Enfin voilà, vous venez avec vos t-shirts que vous avez et vous pouvez faire imprimer. C'est prix libre, minimum 5 euros. Et on a notre sérigraphe qui est là tout le long du festival et qui imprime les t-shirts.
0: Avec notre logo.
2: Avec les logos.
0: Ils sont très beaux.
1: Il est très beau, oui. Je vois, il y a marqué Foro en dessous Diwa. Et au-dessus, on voit les montagnes du Diwa au-dessus.
2: Voilà,
1: c'est
2: la rivière.
1: Vraiment un beau... voilà. Et la rivière, ouais.
2: Et chaque année, on a aussi des visuels qui évoluent. Voilà. On essaye de faire.
1: Donc ça sera au niveau de la buvette également, peut-être, ou pas
2: ouais,
1: loin.
2: Ouais, c'est pas loin de... Comment dire
0: C'est à côté de la salle.
2: Ouais, à côté de la salle.
0: En haut, là.
1: De toute façon, tout va être
0: tout
1: à peu près
0: là.
1: À côté de la
0: les
1: salle.
0: Les gens peuvent venir circuler, curieux, curieuses.
2: Se promener
0: dans la...
1: Et ce festival, il a lieu tous les ans à cette période-là?
2: Alors, ça fait 2 ans qu'on le fait à cette période. L'année prochaine, ça va changer. Ça va être le week-end d'avant, c'est-à-dire le dernier week-end de juin, c'est-à-dire 27, 28 juin, par là. En particulier pour éviter certaines, difficultés avec du voisinage qui vient pour les vacances et qui est dérangé par notre présence. Donc, pour simplifier les choses, on préfère se décaler un petit peu plus tôt. Et du coup, les gens qui sont là en maison secondaire et qui arrivent début juillet ne seront pas là. Et comme ça, on ne les dérangera pas.
1: Et comme ça, ça se passera pour le mieux pour tout le monde, en fait.
2: Encore mieux. Voilà.
1: Bon, bah super. Bah, je crois qu'on a abordé un peu tous les multiples points qui seront présents lors de ce festival Foro d'Iwa, qui est donc du 2 au 5 juillet. On le rappelle, avec donc tout un festival off où il y a encore la possibilité de voir la déambulation du vendredi, le concert du samedi et bien sûr cet apéritif dansé tous les jours du 2 au 5, de 18h30 à 20h, 20h30 à peu près, 20h30. C'est ça, hein, avec le jeudi l'initiation danse que tu proposes, Andreas, les autres soirs, le collectif de DJ, en fait soir apéritif, hein, open platine, hein, qui seront donc présents, et le dimanche, la Roda de Samba. Et donc c'est un bel apéritif proposé.
3: Ouais. Et toute cette partie du programme off, c'est gratuit.
1: Oui.
3: Il n'y a pas besoin de réserver ni rien, c'est juste l'idée de venir pour que ça soit populaire, tout le monde puisse venir danser, profiter.
2: Voilà.
1: Et ça, c'est vraiment super, ça.
2: Ouais. Ouais. Il y a juste le concert au Temple qui a à prix libre.
1: Voilà, ouais. Barbara Piperno et Marco.
2: Voilà.
1: Ben, je crois qu'on a tout dit.
2: Ouais, c'est...
0: Hein? Merci, Ismo.
1: Ouais, merci, Carolina. Merci, Julie. Merci, Andreas. Et je vous souhaite un super festival.
2: Eh ben, merci à toi et à très bientôt.
0: Et on espère te voir aussi.
1: J'y serai, bien sûr.
3: On dansera ensemble.
1: Oui, volontiers. À très bientôt.
2: Merci.

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0: Bienvenue à toutes et à tous dans cette nouvelle émission du Voyage intérieur présentée par Richard Federman. Aujourd'hui, nous allons explorer des idées d'un penseur qui dérange autant qu'il inspire. Bernard Friot est un sociologue et économiste français. Il propose une vision radicalement différente du travail, de la richesse et de notre rapport à l'économie. Dans un monde dominé par la précarité de l'emploi, la financiarisation de l'économie et la remise en cause des droits sociaux, Bernard Friot ose poser une question simple mais révolutionnaire. Et si nous avions déjà les bases d'un autre système plus juste, plus libre et sans capitalisme, connu pour son concept de salaire à vie, je vous invite aujourd'hui à faire connaissance avec lui. Bonjour Bernard.
1: Bonjour Richard.
0: Ce n'est pas par hasard si on se rencontre à la Bibliothèque nationale universitaire de Strasbourg pour fêter le 500e anniversaire de la réforme de Martin Luther. Le 31 octobre 1517, Martin Luther affiche aux portes des églises 95 thèses qui dénoncent la pratique des indulgences, qui promettent aux fidèles d'accéder plus rapidement au paradis contre le paiement d'un tribut au clergé. Le protestantisme vient de naître. Es-tu un luthérien, un réformiste, un marxiste? Tu emploies souvent le terme de religion du capitalisme. Peux-tu nous expliquer les rouages du capitalisme?
1: De fait, oui, j'ai été amené, par les circonstances, hein, c'est toujours comme ça que les choses se font, à évoquer un moment où j'en avais assez, j'en ai toujours assez d'ailleurs, de l'usage raciste de la laïcité par le Front National, à transposer, disons, ce qu'on dit habituellement de la laïcité, séparation de l'Église et de l'État, à cette religion séculière extrêmement présente, elle, et omniprésente dans l'État, qu'est le capitalisme. Et donc, la métaphore, à mon avis, est tout à fait importante, parce qu'on sous-estime complètement le poids de des croyances dans la façon dont l'État prétend faire des politiques exonérées de tout a priori. En réalité, non. Il y a des dogmes capitalistes qui sont en permanence au fondement des politiques publiques. Et il est temps que nous séparions l'État et les politiques publiques de ces dogmes-là.
0: Donne-nous un exemple d'un dogme, par exemple, capitalisme.
1: Ben, l'exemple, je ne sais pas moi, le fait de conduire dès le début du collège, on conduit nos gamins dans des salons d'orientation pour qu'ils conforment l'ambition qu'ils ont sur eux-mêmes aux exigences du marché du travail. Ben, les exigences du marché du travail, c'est Dieu. Là, nous sommes dans un rapport à une divinité qui est le marché du travail. Le marché du travail a des exigences, cette divinité exige, et nous devons nous conformer à ces exigences. Sinon, nous allons être punis. Nous allons être chômeurs. Il faudra qu'on aille à confesse. Il faudra qu'on aille trouver un conseiller de Pôle emploi qui va nous dire « Mais mon fils, avoue ton péché. T'es chômeur, là, qu'est-ce qui se passe? Qu'est-ce qui s'est passé? Qu'est-ce qu'il y a eu? Qu'est-ce que t'as fait? Qu'est-ce que t'as pas fait ?» Alors, on va bredouiller deux, trois trucs, s'accuser d'un péché. Et puis le conseiller de Pôle emploi va nous prescrire une pénitence, un check-up, une formation, quelque chose qui va nous permettre de sortir de cet état de pécheur. Et on accepte ça. Pour moi, ça me laisse complètement rêveur, maintenant que je suis devenu complètement laïque, vraiment laïque. C'est-à-dire non pas simplement contre la burqa, laïque au sens où j'essaye de traquer tout ce qui, dans les politiques publiques, relève de la croyance. Eh bien, il n'y a aucune raison que nous allions confesser notre péché de chômage devant un curaillon de Pôle emploi.
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0: Bernard Friot.
1: Comment tu imagines l'école? Finalement, c'est d'être dans le marché du travail, nous former pour être des bons employeurs ou de bons ouvriers. Je ne sais pas comment je peux trouver le bon terme, mais comment tu peux imaginer l'école?
2: Ah bah, bien sûr que l'école est en grande difficulté au fur et à mesure que le poids du marché du travail s'impose aux élèves et aux enseignants, où ils sont censés préparer des travailleurs sur le marché du travail. C'est une vocation aberrante qui fait que le rapport au savoir des élèves est de plus en plus instrumenté par le souci d'être dans la bonne filière, tout qu'il y a les parents sur le dos qui veillent à ce que les gamins soient dans la bonne filière pour satisfaire correctement aux exigences du marché du travail. Et puis les profs, quel que soit leur souci d'entretenir un rapport gratuit au savoir, sont obligés de se conformer plus ou moins à ces exigences proprement capitaliste. Former quelqu'un à la compétition sur le marché du travail, c'est naturaliser la forme capitaliste de mise au travail. Tout autre rôle serait une école qui forme à la co-responsabilité économique, parce que nous serions tous propriétaires de l'outil de travail, copropriétaires d'usage des outils de travail, responsables de la vie économique, décideurs, et donc devant nous former dès l'enfance à la capacité de décider, à la capacité de comprendre l'économie, à la capacité d'être souverain sur le travail et la valeur économique. Ça, voilà une sacrée
1: réforme.
2: Je vais retirer le mot sacré. Voilà une très belle mission pour l'école, hein, éduquer à la co-responsabilité et non pas à l'absurde compétition sur le marché du travail.
1: Est-ce qu'il y a d'autres penseurs qui aussi sont sur le chemin? Est-ce qu'il y a déjà quelque chose qui existe à ce niveau-là?
2: Et bien sûr, hein, nous avons eu une période très glorieuse en France, hein, de ce point de vue-là, du point de vue de l'émancipation, hein, qui est la fin des années 40, et le plan Langevin-Wallon, hein, qui a été rangé immédiatement dans le tiroir par le ministre SFIO de l'époque de l'Éducation nationale. Hein, mais le plan Langevin-Wallon est un plan qui a la même ambition que le plan de général de sécurité sociale de 1945, etc. Nous avons en 44, 45, 46, 47, jusqu'à l'élimination des communistes du gouvernement, en 47, nous avons une dynamique tout à fait intéressante. Et en matière d'école, le plan Langevin-Wallon a effectivement comme ambition de former des co-responsables de la vie économique et non pas des travailleurs aptes à parcourir glorieusement un marché du travail qui les soumet au bon vouloir des employeurs. Dans la lignée du plan Langevin-Wallon, je pense par exemple aux travaux de Jean-Pierre Terrail aujourd'hui, Terrail, T-E-2-R-A-I-L, Jean-Pierre Terrail, du groupe de recherche sur la démocratisation scolaire, le GRDS, qu'il anime avec d'autres, Janine Reinstadt et autres collègues, sur une autre école, hein, qu'une école préparant la compétition sur le marché du travail.
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1: Qu'est-ce que ça veut dire travail pour toi? C'est un terme positif ou c'est un terme négatif?
2: Ah, travail pour moi c'est un terme très positif.
1: Alors, justement, si je reprends l'étymologie du mot travail qui veut dire en latin trépalium, un instrument auquel on attachait les animaux pour les ferrer ou les soigner, et on l'utilisait même pour punir les esclaves. De plus, nous attribuons une fête du travail qui est un jour férié, un jour saint, le 1er mai. Bernard, toi tu es un économiste et un sociologue, tu développes une autre réflexion sur la révolution du salariat. qui est une émancipation au travail. J'aimerais que tu nous aides à y voir plus clair, justement, pour nous libérer des préjugés sur le monde du travail, car tu es un bon pédagogue. Si je suis chômeur, je n'ai plus de crédit aux yeux de la société, car je ne réponds plus aux exigences du travail, je deviens un inactif, voire un marginal.
2: D'abord, l'étymologie par tripalium est une étymologie complètement bidon. Hein. Excuse-moi, mais ça vaut Sororbona comme origine de Sorbonne, ou je sais pas trop quelle autre élucubration, parce que c'est du latin que c'est étymologique. Non, travail, ça a plutôt à voir avec l'anglais travel, c'est un déplacement avec... on se déplace, hein, comme dans le voyage, le travel, on se déplace tout en assumant une contrainte. On se déplace, on déplace et on passe une contrainte. C'est-à-dire, c'est extrêmement positif, au contraire. L'étymologie de travail, c'est quelque chose qui définit en quelque sorte notre humanité, hein, se déplacer en dépassant des contraintes, en les assumant, en s'en émancipant tout en les assumant. Enfin, c'est formidable, au contraire. Là encore, nous sommes toujours dans la religion capitaliste. Bien. Une religion, c'est quoi une religion ? C'est un ensemble d'institutions, des croyances, des rituels qui naturalisent la violence sociale, qui disent mais non, cette violence-là elle est naturelle. Alors dans les religions classiques on va dire mais cette violence-là c'est Dieu qui l'a voulu. Bon, et puis dans les religions actuelles plus subtiles, complètement laïcisées, le mot Dieu a disparu, mais pas la religion. Les religions sans Dieu sont les pires. Hein. Le marché du travail qui veut ça, c'est la compétitivité qui veut ça, c'est la mondialisation qui veut ça. Voilà. Tous ces termes-là sont des termes entièrement religieux, qui tentent de faire passer pour naturel la violence capitaliste. Et donc, à partir du moment où la classe dirigeante, dans toute société, est celle qui définit ce qui a valeur et qui organise ce qui vaut. Dans tout ce que nous produisons, nous passons notre temps à produire des choses, toutes ne valent pas, toutes n'ont pas de valeur économique, et c'est la classe dirigeante qui décide de ce qui vaut et qui organise ce qui vaut, qui organise le travail. Notre activité, ça c'est très vaste, hein. Je sais pas, je viens de boire un café, il a fallu quelqu'un qui fasse ce café, le serve, etc. Mais j'aurais pu boire chez moi et j'aurais fait le même boulot. Bon, l'activité, c'est ce que nous faisons dans toute notre vie éveillée, mais une partie seulement est réputée être du travail, est réputée produire de la valeur économique. Et la classe dirigeante, c'est celle qui décide de ce qui est travail. Si des parents, la classe dirigeante capitaliste va dire, des parents qui conduisent leurs gamins à l'école, ils ne travaillent pas. Mais une assistante maternelle qui conduit des gamins à l'école, elle travaille. Voilà, ça c'est une convention sociale, hein, puisque c'est la même activité. Conduire des gamins à l'école, par les parents, par la même activité. Mais la même activité va être ou ne pas être du travail selon l'institution dans laquelle elle s'inscrit. Si elle s'inscrit dans l'institution emploi ou dans l'institution, mieux encore, auto-entrepreneur, alors là, le capital est preneur, il adore. Et il va dire, un auto-entrepreneur, il travaille. En revanche, un parent, ça ne travaille pas.
0: Et vous avez un mec qui tond du gazon. Bon, il est chez lui, il tond du gazon. Bon, c'est une activité utile, sauf si on est pour la permaculture ou si on est les voisins qui supportent le bruit de la tondeuse, mais qui n'est pas productive. Il ne travaille pas. Hein, si on appelle travail la partie productive de l'activité. Il est actif, mais il ne travaille pas. Vous avez maintenant un fonctionnaire territorial, agent municipal, qui tond du gazon. Alors lui, non seulement il ne travaille pas, mais il dépense. Vous avez un salarié de Veolia, parce que la municipalité a confié à Veolia la concession d'urbanisme, de la tonte des gazons, etc. Ah ben, le salarié de Veolia qui tourne du gazon, évidemment, il travaille. Donc, vous voyez, le capital appelle travail ce qui met en valeur du capital. Tout le reste, c'est de la dépense. C'est de bonne guerre. Mais si nous, nous adhérons à cette religion un peu sossote, et que nous disons, bah oui, effectivement, un soignant, il dépense. Alors qu'on ne parle jamais de dépense d'automobile, on parle de production d'automobile. Pourquoi est-ce qu'on parle de dépense de santé? Alors qu'évidemment, on produit de la santé. Vous voyez, il y a un enjeu décisif là à sortir de notre représentation capitaliste du travail qui dit ne travaille que ceux qui ont un emploi, qui se mettent au service du capital pour produire des marchandises qui mettent en valeur du capital, ou ne travaille que ceux qui sont indépendants, parce que les travailleurs indépendants sont les plus exploités. Et donc le capital va toujours dire qu'un indépendant travaille. Si vous prenez un boulanger, il est beaucoup plus exploité qu'un salarié. Parce que les salariés, ils se sont organisés pour border l'exploitation. L'exploitation, oui, exploitation. C'est un terme qu'il faut décharger de son, je ne sais pas quoi, de son imagerie. C'est le fait que du capital ponctionne une partie de la valeur que je produis. Bon, si je suis salarié, c'est évident. Mais si je suis indépendant, ce n'est pas évident, alors que c'est beaucoup plus important. Un boulanger, il bosse pour le minotier. Un paysan, il bosse pour la grande surface, pour le capital de la grande surface de distribution. Donc, les travailleurs indépendants sont réputés travailler parce qu'ils mettent en valeur du capital, souvent contre leur gré d'ailleurs, les salariés dans une logique d'entreprise privée capitaliste aussi. Mais ce que nous avons conquis au cours du XXe siècle, ce que le mouvement syndical a conquis au XXe siècle, c'est une autre pratique du travail. Une autre pratique du travail qui nous dit que les fonctionnaires travaillent, d'ailleurs le PIB, c'est l'addition de la production marchande et de la production non marchande. La production de l'administration est évaluée, bien sûr, dans le PIB. Les soignants travaillent, les retraités travaillent, les chômeurs travaillent, les parents travaillent. Bref, tous ceux qui touchent du salaire à travers la mutualisation du salaire qu'opère la sécurité sociale. Nous avons à sortir le travail du carcan capitaliste qui ne dit que seuls ceux qui ont un emploi et qui produisent des marchandises capitalistes travaillent. Bien sûr que non. Bien sûr que non. C'est une partie seulement du travail, souvent d'ailleurs inutile et dangereux. Alors que le travail que nous reconnaissons sous des formes nouvelles, grâce aux victoires syndicales du XXe siècle, à travers le salaire à vie, à travers la copropriété d'usage, à travers des productions sans actionnaires ni prêteurs, ce travail-là, c'est l'avenir.
2: Depuis maintenant, il y a un trouble dans le travail. C'est-à-dire que, globalement, la classe dirigeante, qui est la bourgeoisie capitaliste, qui possède les outils de travail, à des fins lucratives, pour en tirer un revenu, au XIXe siècle, elle n'est pas mise en doute dans sa légitimité à organiser le travail. Et elle va honorer le travail. Mais depuis maintenant plusieurs décennies, pour des raisons d'abord écologiques, on voit bien que le capitalisme nous mène dans le mur d'un point de vue écologique, mais également pour des raisons anthropologiques. Je sais pas quoi, moi, à quoi bon multiplier des productions qui n'ont aucun sens, des productions dont l'obsolescence est programmée, des productions qui nous avilissent, en fait, etc., etc. Pour tout un tas de raisons, la façon dont la classe dirigeante organise le travail est aujourd'hui mise en cause. Et du coup, le mot travail va être connoté négativement. La classe dirigeante a tout intérêt à dire que le travail, c'est de la merde. Puisqu'elle ne peut l'organiser que comme merde. Donc, elle va naturaliser ce qu'elle fait du travail. C'est ça, la religion. Et donc, elle va, par exemple, répandre comme élément évident cette étymologie à la mort moelle-neuve avec trépalium. Elle va poser comme avec le sceau de la science une étymologie complètement débile, mais qui effectivement naturalise une approche péjorative du travail. Le travail, c'est la merde qu'on est obligé de faire. On essaie de le faire le moins possible, mais enfin, il faut qu'on ait un statut social. Alors, on va sacrifier un moment de son temps ou de sa vie à un emploi chez un capitaliste. Et puis, on fera autre chose à côté grâce à l'argent qu'on va tirer de cette affaire. Voilà la façon dont le capital tente que nous continuions à adhérer, même si sur le fond nous n'y adhérons plus du tout, à sa façon d'organiser le travail.
1: Comment tu vas faire si tu veux émanciper le travail, comme tu le dis, face à un immense dinosaure qu'est le capitalisme ?
2: Mais le capitaliste n'est pas un immense dinosaure. Oui, exactement, très bien pour le dinosaure. Tu vois bien que les dinosaures, ils ont eu une fin. Il y a un moment où tout ça a une fin. Non pas une fin parce qu'un météore est arrivé sur la planète et a fait un grand nuage qui fait que les animaux les plus puissants n'ont pas pu résister et que seuls ont résisté ceux qui étaient plus faibles, mais parce que une classe dirigeante, ça c'est disons les penseurs qui ont inventé la discipline qu'on appelle économie, une classe qui nous l'ont montré, qui ont commencé à nous le montrer, les classiques anglais, revus et corrigés et critiqués par Marx en particulier, une classe dirigeante, en réalité, elle suscite une classe contradictoire parce que il y a une forme de violence dans la façon dont nous organisons le travail, dont nous organisons la production. Penser que nous pourrions le faire sans violence, d'ailleurs, est une illusion. Et donc, la classe dirigeante, elle doit assumer cette violence. À partir du moment où la classe dirigeante met au travail, dans une forme de violence propre au mode de production qu'elle a institué, hein. Il y a l'aristocratie met au travail dans la violence du servage, la bourgeoisie met au travail dans la violence du marché du travail, et cette violence-là va générer de façon tout à fait heureuse une contre-violence, hein. Des travailleurs qui vont dire mais on n'est pas d'accord et qui vont produire une autre façon de travailler, une autre façon de produire de la valeur économique, inventer un autre mode de production. De même que la bourgeoisie, au XIVe siècle, quand elle se construit, récuse la violence aristocratique et invente un mode de production capitaliste à la place du mode de production féodal, de même, depuis le XIXe siècle, le mouvement ouvrier récuse la violence capitaliste et invente un mode de production qu'on va appeler communiste, à la place du mode de production capitaliste. Et ce mode de production communiste, il fait que nous ne sommes pas les prisonniers d'un système dont nous serions les victimes, c'est pas ça du tout. Là, on s'aperçoit que les travailleurs organisés ont inventé le contrat de travail contre le contrat de louage d'ouvrage, ils ont inventé le salaire contre la rémunération du prix de la force de travail, le salaire à la qualification, ils ont inventé donc l'emploi avec la qualification du poste, et contre et en dépassement de l'emploi, ils ont inventé le salaire à vie, des fonctionnaires, des retraités, enfin d'une partie des retraités, ceux qui ont une pension proche de leur salaire, des parents avec les allocations familiales, en tout cas tant que c'est la cotisation sociale qui finance les allocations familiales et non pas la CSG, des soignants, les soignants ont un salaire à vie et ils produisent de la santé. Ça, c'est une invention révolutionnaire, si par révolution on entend le changement du mode de production. Non pas le changement de régime politique, ça intervient bien après, mais le changement du mode de production. La bourgeoisie, elle a mis 4 siècles pour marginaliser le mode de production féodal, imposer un autre mode de production capitaliste. Et au XVIIIe siècle, quand cette imposition est faite, eh bien, elle change le régime politique. La Révolution anglaise, la Révolution française, en fait, ce qui se passe entre la fin du XVIIe et le début du XIXe siècle. Eh bien, aujourd'hui, ce qui est en route, c'est la même dynamique, mais cette fois-ci contre la bourgeoisie, d'une classe révolutionnaire qui construit avec des hauts, des bas, dans la violence, parfois sans violence, ça dépend, parfois de façon extrêmement visible, parfois de façon très silencieuse, qui construit une alternative au mode de production capitaliste et qui va marginaliser le mode de production capitaliste. En tout cas, c'est mon espoir et j'y travaille.
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2: Tu nous proposes le salaire à vie pour tous. Cette idée pourrait-elle nous détacher des tourments psychologiques qui nous relient au monde du travail?
3: Avec le régime général de sécurité sociale, avec la fonction publique, avec le statut des énergéticiens et gaziers dans EDF-GDF, ils vont inventer non pas le salaire à la qualification du poste de travail, mais le salaire à la qualification de la personne. C'est la personne qui est qualifié, c'est la personne qui est le support de son salaire. Du coup, il n'y a plus de chômage. Il n'y a pas de chômage chez les fonctionnaires, il n'y a pas de chômage chez les retraités, il n'y a pas de chômage chez les électriciens gaziers. Le mouvement révolutionnaire, parce que là on est dans la révolution, on est dans un autre mode de production, invente le salaire à vie. Et ça, le salaire à vie, c'est la matrice du travail alternative à l'emploi. Vis-à-vis de l'emploi, il faut avoir une position que je qualifierais de dialectique. C'est-à-dire que l'emploi, c'est une conquête syndicale contre le travail indépendant. Mais en même temps, c'est une conquête à mi-chemin parce que le support des droits, c'est un poste qui est la propriété du capital. Et avec la mondialisation du capital qui fait que le capital se met en valeur où il veut, comme il veut, quand il veut, et qu'il disparaît d'un espace lorsqu'il estime que les conditions ne lui sont plus assez favorables, on ne peut plus maintenant faire supporter les droits par le poste de travail. Il faut que ce soit la personne elle-même qui devienne le support de ses droits. Or, précisément, la CGT et le Parti communiste ont inventé cela à travers le statut de la fonction publique, le régime général de sécurité sociale, la production de santé par des fonctionnaires ou par des libéraux, c'est-à-dire par des travailleurs indépendants qui ont un salaire à vie. Je prends souvent l'exemple, mais parce qu'il est tellement évident. Tu prends un kiné, un médecin, une infirmière libérale qui s'installe. Ils ont leur clientèle, leur patientèle dans les trois mois. Et ils vont avoir un salaire à vie qui est payé par l'assurance maladie, qui est une socialisation du salaire. La caisse d'assurance maladie, ça socialise la valeur sous forme de salaire socialisé qui va aller aux soignants avec un salaire à vie, y compris s'ils sont indépendants. Alors que, je sais pas, tu prends un freelance du journalisme ou de l'audiovisuel, un architecte, tout ça qui s'installe, eux, ils vont crever de faim pendant des années. Donc, on a inventé le travail indépendant avec salaire à vie. C'est ça la révolution. C'est changer le statut politique du producteur et le salaire à vie, c'est la matrice qui doit se substituer à l'emploi et à l'infra-emploi qu'est le travail indépendant sans salaire. Le travail indépendant au bénéfice, qui est nourri par le bénéfice, ça doit disparaître. Le travail salarié à l'emploi, ça doit disparaître. Tout ça doit être transformé par le travail indépendant et salarié avec salaire à vie. On a un salaire à vie pour pouvoir la ramener. Si notre salaire dépend de l'entreprise, un jour ou l'autre, nous allons céder au chantage. L'entreprise va nous dire, écoutez, on ne peut plus vous payer, sauf si on baisse les salaires, si on baisse les droits, etc. etc., etc. Ou bien, il faut que nous acceptions tel ou tel marché, c'est de la merde, mais on accepte, sinon on ne pourra pas, etc., etc. Donc si c'est la boîte qui paye, un jour ou l'autre, nous cédons au chantage. Donc, pour que nous soyons vraiment dans une démocratie économique, dans le communisme, c'est-à-dire dans le fait que les travailleurs décident, il faut que les travailleurs aient un salaire à vie, qu'ils soient sûrs de leur qualification, de leur contribution à la production de valeur économique, qu'ils décident, deuxième condition pour qu'ils décident, que l'investissement soit décidé par eux, dans des caisses d'investissement qui vont collecter une partie de la valeur à la place du profit, rendre illégitime le profit et à la place collecter une cotisation économique des entreprises sur un pourcentage de leur valeur ajoutée qui va aller dans des caisses d'investissement gérées par les travailleurs eux-mêmes qui vont subventionner l'investissement en fonction de la qualité des projets qui leur sont soumis.
2: Et le salaire à vie, c'est le salaire pour tous, sans exception, à partir de quel âge ?
3: Pour moi, c'est à partir de la majorité, parce que c'est un droit politique qui exprime que c'est nous qui produisons la valeur économique, c'est nous qui devons décider, et qui enrichit ainsi la citoyenneté. La citoyenneté réduite au droit de suffrage comme aujourd'hui, on voit ce que ça donne. Ça donne les dernières présidentielles, la pantalonnade, la République en marche, non, j'arriverai jamais à prononcer son nom, la France en marche, etc., etc. Enrichir la citoyenneté.
4: On a inventé déjà le salaire à vie, si vous additionnez tout ce monde-là, pour 17 à 18 millions de personnes. Hein. C'est pas du tout... une utopie qu'il faudra aller chercher ailleurs, hein, ou dont il n'y aurait que des déjà-là extrêmement faibles. Il y a déjà beaucoup d'entre nous qui sont en salaire à vie, et ce qui est bon pour les uns est bon pour tout le monde. Hein. Tout le monde doit avoir un salaire à vie de 18 ans à sa mort. Ce qui suppose, évidemment, si vous prenez tous, une partie, en tout cas, de ce dont j'ai parlé, les retraités ou les fonctionnaires, ce qui suppose que la valeur économique soit mutualisée dans des caisses, le trésor public pour les fonctionnaires ou la caisse d'assurance maladie pour les fonctionnaires de santé ou pour les professionnels libéraux de santé, des caisses qui sont en mesure de payer à vie des personnes, alors qu'aucune entreprise ne peut payer à vie des personnes, bien sûr. L'aléa des entreprises est beaucoup trop grand pour qu'il y ait un engagement de ce type possible. Et donc, ça signifie donc que notre droit au salaire ne dépend pas de l'entreprise dans laquelle nous sommes. Et ça, c'est très important. Parce que si notre droit au salaire dépend de l'entreprise dans laquelle nous sommes, un jour ou l'autre, nous allons la fermer. Nous allons nous taire parce que nous céderons au chantage de la direction, par exemple. Nous aurons des difficultés à faire entendre notre voix dès lors que notre droit est lié à l'entreprise même. Donc le salaire à vie, c'est une condition de la démocratie dans les entreprises. Si nous voulons la ramener dans les entreprises, encore faut-il qu'il y ait salaire à vie. Que le salaire ne soit pas versé par l'entreprise, que les entreprises cotisent. Ce qui n'est jamais que... et que ce soit des caisses qui versent le salaire, ce qui n'est jamais qu'encore une fois généralisé un déjà-là. Je veux vraiment insister sur le fait que le salaire à vie n'est pas du tout une utopie. C'est un déjà-là très important, en permanence attaqué, et que nous ne pourrons pas défendre. Si on le défend, c'est foutu. Hein, que nous ne pouvons que promouvoir en le généralisant. C'est la seule solution. Si on le défend, on est sur la défensive et on perd. Ce salaire à vie, donc, qui concerne déjà plus du tiers, on est 50 millions à avoir plus de 18 ans, hein, plus du tiers est en salaire à vie. Et il est donc financé par des cotisations. Actuellement, hein, 45% du salaire relève de cette socialisation. Hein. Quelqu'un qui est mettant un salaire direct de 2000 euros, il y a par ailleurs 1700 euros de cotisation, il a un salaire total de 3700 euros, dont 45% ne va pas de l'employeur à la personne, mais passe par la mutualisation dans une caisse, et c'est la caisse qui verse ses salaires. Donc, il faut passer de 18 à 50 millions en salaire à vie et de 45% à 100% du salaire mutualisé dans des caisses. Encore une fois, l'entreprise n'est pas démesurée. Elle est absolument indispensable si nous ne voulons pas que ce considérable acquis du XXe siècle soit grignoté avec ce tiers des plus de 18 ans qui ont un salaire à vie. C'est pas simplement le salaire à vie. C'est aussi un mode de production
0: produite par Richard Federman
4: qui, un, libère les travailleurs du chantage à l'emploi, ça c'est le salaire à vie, mais qui les libère aussi de l'actionnaire et du prêteur. Parce que l'investissement est subventionné. Pourquoi est-ce qu'il n'y a pas besoin de crédit pour financer l'investissement? Alors que j'ai enseigné pendant 30 ans l'économie avant de devenir sociologue, parce que j'en avais tellement marre de cette discipline du pouvoir que je suis passé à la sociologie, mais pendant 30 ans, j'essayais de pas trop radoter ce qu'on me demandait de radoter, mais ce n'était pas toujours évident d'ailleurs. Hein. Vous avez une espèce de credo qu'il faut du crédit pour investir. On ne peut pas investir sans crédit. Enfin, c'est un mensonge absolu. Un investissement aujourd'hui, en 2017, un investissement nouveau, en 2018, il va générer du travail plus productif ou plus de travail, et donc plus de valeur économique. Ce supplément de valeur économique peut parfaitement être cotisé dans des caisses gérées par les travailleurs qui en vont ensuite subventionner les projets intéressants d'investissement. Cet investissement subventionné en 2018 supplémentaire va en 2019 générer plus de travail ou du travail plus productif, bref, plus de valeur économique qui va être cotisée dans des caisses d'investissement gérées par les travailleurs qui subventionneront les projets écologiquement ou autres intéressants en 2018. Lesquels généreront en 2019, etc., etc. Je ne parle pas du futur, je parle de notre passé en matière de santé. Nous avons su créer une production de santé sans faire appel au crédit par une affectation à une cotisation d'une partie de la valeur économique. Ben continuons, faisons partout pareil. Tout peut être produit sans employeur, sans actionnaire, sans prêteur. Tout, absolument tout.
5: Voilà, c'est la fin de notre émission, mais certainement pas la fin du débat. Les idées de Bernard Friot bousculent, questionnent, mais circulent. Surtout, elles ouvrent des perspectives. Penser le travail autrement, imaginer une société fondée sur la coopération plutôt que sur la concurrence. Tout cela peut sembler utopique, mais cela viendra d'ici quelques années, c'est certain. Allez voir des sources, comme par exemple le film de Gilles Perret, La Sociale, le film de François Ruffin, Merci Patron, et les livres de Bernard Friot comme L'enjeu du salaire à vie. Pour ma part, je vous retrouve la semaine prochaine. Portez-vous bien. Bye.

Et bonjour à toutes et à tous. Bienvenue sur ce Corde Sensible numéro 107, playlist consacrée à l'actualité musicale en tout genre et dans toute sa variété. De la soul, une bonne basse, c'est Marie-Sara, Better Now, extrait de son On My Way. La jeunesse a tous les droits, chantons-le en chœur avec Stan Matisse. Et la jeunesse a dû aussi se battre pour la liberté. Premier, le groupe 16 Horsepower reprend The Partisan de Leonard Cohen. L'album Lao Estate était écouté en entier. Cela semble plus léger, Slumber Party, soirée pyjama par le groupe Bridget Calls Me Baby. Premier morceau du prochain Irréversible. Ce titre pourtant aborde la difficulté de sortir quelqu'un de l'isolement pour l'emmener à une soirée pyjama, par exemple. Même sensation rock avec le groupe The Softs, l'album et le titre Gold Star. Clin d'œil à Iggy Pop, le groupe néerlandais Iguana Death Cult nous propose un garage rock explosif, démonstration sur ce Paper Straws, passez le disque en entier pour danser toute la nuit. Pop pleine d'âme, à 19 ans, Sienna Spiro propose un EP impressionnant. Coulez maintenant, nagez plus tard, ici l'effet papillon. Lui, c'est 50 ans à l'écart des modes, Je ne veux pas, c'est son nouvel album inclassable, Amour m'a dit, par Gérard Manset. Joachim Kuhn, 82 ans, s'est entouré de jeunes lions pour un jazz luxuriant et inventif, à l'exemple de ce Stick Stuff. On retrouve la Torre del Oro de Cristina Pluart, la Manana de San Juan, un trio de grande classe, celui d'Étienne Guéraud au piano, avec Marc Burenfoss à la basse et l'excellent batteur Gauthier Garrigue, et en plus la charismatique Charlotte Planchou, la courbe de tes yeux. On continue l'exploration du movie de Sofiane Pamart avec la merveilleuse Céleste, Watching You. La grande complicité de la chanteuse Elena Duny avec le guitariste Rob Luft sur l'album Reaching for the Moon et ce titre Anymore News. Un autre titre de Sienna Spiro, Need Me. Adieu ma très belle maîtresse, c'est l'amour courtois de Baptiste Bailly, musical poétique, enregistré à l'abbaye de Fontfroide pour un jazz du Moyen-Âge. Et on termine sur une nouvelle version de la chanson d'Hélène par Jean-Louis Matinier à l'accordéon et Kevin Selicky à la guitare. Mais first, Marie-Sara, Better Now, extrait de On My Way.

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2: Et salut, bonsoir, bienvenue dans ce Global Metal Warming, dernier de cette saison, avant bien sûr nos retrouvailles en septembre, juste avant le festival Bridge to Hell, qui aura lieu à Cray. Alors c'est terminé pour les émissions hebdomadaires avant la reprise de septembre. Par contre, vous pouvez bien sûr retrouver tous les podcasts de cette dernière côté radiosynfé.com. Et puis, des rediffusions estivales de ci, de là, côté RDIWA ou Radio Zigzag, pour les plus nostalgiques. Ce soir, et pour la dernière, j'ai finalement tranché à coup de hache. J'ai décidé, car si vous suivez l'émission, vous le savez, j'hésitais entre une dernière émission sur un festival de black metal qui aura lieu début juillet et qui s'appelle le Forest Fest, ou de refaire une dernière mise au point sortie d'album. Les deux étaient très tentants. Bon, voilà, j'ai craqué, j'ai sombré, ou plutôt j'ai plongé dans le Forest Fest, avec sa programmation exclusivement black metal. C'est pas si courant, et ce nom, plus qu'alléchant, le Forest Fest, ça sent bon les arbres, ça sent bon la fraîcheur, dans un lieu visiblement fort sympathique, 10 minutes après la frontière suisse, à la cabane de Chevenay. Une programmation très black metal donc. On ne pourra pas écouter 15 000 groupes durant une heure d'émission, puisque, si vous aimez le black metal, vous le savez également, généralement ce ne sont pas des titres courts, on n'est pas du tout dans le punk. On est plus dans le format un peu plus long. Que du bonheur! Alors c'est parti pour un petit survol de la programmation du Forest Fest, qui aura lieu les 10 et 11 juillet prochains, organisée par l'association La Horde Sécan. Il reste encore quelques places, alors n'hésitez pas à surfer du côté de leur page Facebook, par exemple, pour vous munir de billets si ça vous tente, parce qu'il n'en reste pas beaucoup, en fait. Belle soirée à vous, un Global Metal Warming Black Metal, pour apporter de la fraîcheur sur les ondes. On en a besoin, ça nous fera pas de mal. Embarquement immédiat.

Alors voilà, cette petite mise en bouche ou entrée en matière, un morceau dans les quasi 8 minutes, c'était le groupe South of Hell qui nous l'a offerte. South of Hell, c'est dans les styles des groupes Hypocrisie ou encore Decide, avec en line-up Yves Farge, Nicolas Lacroix, tous deux à la guitare, Maël Servanton au chant, Pierrot De Marco à la batterie et O.J. à la basse, un groupe français qui nous fait du bon death metal avec touches de black metal old school. Ce groupe a vu le jour dans les années 2000, formé par trois amis d'enfance fans de métal. Et leur première démo, elle est sortie en 2006. 2015, premier album Rising of Hate. Et là, tout récemment, est sorti, enfin tout récemment, début 2026, le nouvel album Hellfernum. Avec celui-ci, on peut lire dans une chronique de métallurgie que South of Hell ne vogue pas très loin de ses premières amours. Entendre par là Death avec touche de black, un peu style Decide. Mais avec celui-ci, on se rapproche désormais de formations telles que Suffocation. Plus axé donc Brutal Death, avec quand même toujours ses pointes de black metal, un peu plus acérées que d'habitude. Le titre qu'on s'en est écouté ce soir en introduction de cette émission de Global Metal Warming est celui éponyme à l'album Hellfernum, qui termine, par contre, leur opus, finissant ainsi en trombe. Après un joli voyage alternant entre de la noirceur intense, comme avec le titre Voice of War, et quelques poches d'air. En somme, on peut lire que cet album est un retour de très bonne facture. On peut lire également qu'on les attend de pied ferme sur scène, et ça tombe bien, puisque sur scène, on va pouvoir les retrouver au Forest Fest à Chevenay, en Suisse, le 11 juillet. Comme je l'indiquais plus tôt dans cette émission, on ne pourra bien sûr pas écouter tous les groupes du festival, on survole juste comme ça la programmation du mieux possible. Et comme toujours, il faut bien choisir, et ce n'est pas évident, parmi tous ces groupes de qualité. Mais sur 2 jours de programmation, bien sûr qu'on ne pourra pas tout évoquer. Pour toucher un mot du Running Order, ordre de passage des groupes, de ce Forest Fest. Alors attention, je vais vous citer une horde de groupes avec mon accent toujours plus magnifique. Pour le vendredi 10, il y aura dès 14h20 Conquerors, 15h20 Trogne, 16h20 Oro, 17h30 Execration Rites, 18h40 Werewolf, 19h55 Drudensang, 21h25 Hierophant et 22h55 Manviera. Ça, c'est pour le vendredi. Je pense qu'on va faire une petite pause symbolique avant d'évoquer les groupes du samedi. Et cette pause, on va la faire avec le groupe Alchemia. Alchemia qu'on n'a pas cité, et non, parce qu'ils joueront le samedi 11. Tout comme South of Hell qu'on a écouté en début d'émission. Alors n'attendons pas davantage et tout de suite, on s'écoute Toxicon par Alchemia avant d'en parler un peu plus.

C'était Alchemia à l'instant, un groupe de black metal lillois assez récent, enfin tout est relatif, mais un groupe formé en 2020, actuellement composé de Alex à la batterie, Maxime à la guitare, James au chant, Assa à la basse et Marbas à la guitare. Leur tout premier album, c'était Abraxas, sorti en 2024. Le dernier à signaler, c'est Hexen, sorti en 2026, soit 2 ans après Abraxas. Visuellement, la pochette de cet album s'inscrit dans une esthétique sombre et ésotérique, en phase avec le titre de l'album et son obsession pour la figure de la sorcière et des marginaux. Teintes froides, symboles occultes et atmosphère de menaces latentes composent ainsi un écrin qui prépare l'auditeur à un voyage où la spiritualité déviante se mêle à une critique d'un monde en décomposition. On ne dira pas l'inverse par les temps qui courent. Une image de pochette qui suggère et laisse deviner un rituel en cours. Un second album qui, globalement, est décrit comme d'une maturité rare. Plus riche, plus nuancé et plus profond que Abraxax. Il confirme cette formation Alchemia comme un des groupes les plus intéressants peut-être de la scène black metal actuelle. Une production pensée dans les moindres détails, une écriture exigeante et une identité thématique forte. Avec cet opus, on coche un peu toutes les cases de ce qu'on pourrait attendre, en tout cas, d'un grand album de métal extrême de 2026. Du genre violent, certes, mais surtout habité, réfléchi et capable de hanter longtemps après la dernière note de Remnants. Et d'ailleurs, précisons que, même si généralement j'essaye de diffuser les titres plus récents des groupes, ce n'est pas toujours une obligation, bien sûr, ni le cas, et le titre qu'on s'en est écouté là ce soir, Toxicon, était extrait, lui, de leur premier album, Abraxas. Alors pour plus de détails, d'infos et de titres, vous savez ce qu'il vous reste à faire. Vous pouvez également lire cette chronique complète qui détaille bien chaque titre du dernier album du côté de francemetalmuseum.fr/alchemia. À ce stade, ce que nous allons pouvoir faire, eh bien, c'est passer à la suite. Et la suite, alors je vais probablement faire un peu de steak tartare de Sharpie avec les noms de groupes. Et je m'en excuse. Là, on va s'écouter du Gornt. Groupe suisse, album Blutgraf, sorti il y a à peu près 1 an, qui traitait notamment des vampires. Un sujet loin d'être révolu, et heureusement, avec cet opus qui fonctionne très bien, tout comme les mythes locaux qui y sont abordés. En plus, comme touche locale, il y a apparemment ce qu'on n'entend pas forcément à la première oreille, le dialecte de Lucerne, qui s'impose dans cet opus. Un album décrit comme un petit bonheur en la matière, une formation qui officie dans un bon black metal traditionnel, comme on l'aime, si on aime le black metal toutefois, bien sûr. Avec celui-ci, on est plongé dans la seconde vague du black metal, à savoir celle d'obédience scandinave, une totale dévotion à l'art noir, des vocaux gutturaux. 7 morceaux pour une durée de 30 minutes, donc on va plutôt là à l'essentiel. L'album démarre à fond avec le titre qu'on s'écoute justement ce soir et qui a donné son nom à l'album, Blutgraf, ce qui signifie le conte sanglant, à savoir Nosferatu. Une pochette concoctée par Julian, membre du groupe, un visuel en noir et blanc, en osmose totale avec cette musique proposée. Un groupe suisse qui devrait faire parler de lui et qui va certainement faire danser nos tympans du côté du Forest Fest le samedi 11 juillet. Alors, écoutons-nous-le tout de suite, ce titre éponyme à l'album Blutgraf.

Après les Gaunt, on va passer dans la tête d'affiche, une des têtes d'affiche de ce festival, le Forest Fest, qui aura lieu les 10 et 11 juillet prochains. On n'allait pas ne pas les écouter, les Primordial. Mais avant, retournons un petit peu sur l'ordre justement de passage des groupes. On avait évoqué plutôt le vendredi 10. Alors pour le samedi 11, sachez que ça commencera dès midi avec Host. Et puis après, ça enchaîne grave. 13h, Solfatare. 14h05, South of Hell, qu'on a écouté plus tôt. 15h05, Alchemia, qu'on a écouté plus tôt aussi. 16h15, Gaunt, qu'on vient d'écouter. 17h25, Schotze. 18h40, Decline of the High. 20h, Dark and Old. 21h30, Pestilential Shadows. Et Primordial, dont il est question là présentement, joueront pour clôturer tout ça dans un joyeux rituel, ou dans un rituel tout court, à 23h, le samedi 11. Primordial, vous les connaissez forcément, ou quasi forcément, mais rappelons quand même que c'est un groupe initialement formé en 87, sous le nom de Forsaken, par Paul Mac Hamley et Ciaran Mac Ulliam. Alors avec tous ces Mac, on pourrait s'en douter si on ne le savait pas déjà, il s'agit d'un groupe de black metal irlandais, originaire de Skerries. Les deux membres fondateurs du groupe sont toujours actifs dans cette formation, avec Nemzanga au chant, Simon O'Loger à la batterie et Mikkel O'Flaughlin à la guitare. Du black metal qui peut être aussi décrit comme atmosphérique. Un style mélodique et épique qu'ils n'ont cessé d'affiner au cours de leur évolution de groupe, avec des racines folk, celtiques et bien sûr black metal. Eh bien oui. Leur dernier album à signaler, là, sauf erreur de ma part, c'est How It Ends, sorti en 2023. Alors ce qu'on va faire, parce que les morceaux ce soir sont riches et développés, on va s'écouter tout de suite ce titre, To Hell or the Hangman, sur les ondes du Global Metal Warming, bientôt au Forest Fest, quasi à la frontière suisse.

Continuons notre folle aventure au sein de la programmation du Forest Fest, festival black metal, du moins relativement axé black metal quand même. On continue avec la formation Hierophant, un groupe italien de death metal originaire de Ravenna, qui existe depuis les années 2012-2013. Au tout début de leur carrière, ce groupe jouait plus dans les styles punk, hardcore, sludge metal, mais quand même déjà influencé par le crust, le black metal et le grindcore. Et puis, leur évolution est allée vers des sonorités plus proches du death, en intensifiant les sons noirs, se rapprochant du coup du black need, death metal, dans leur plus récente production. Par exemple, leur cinquième album intitulé Death Siege est décrit, lui, comme un mélange de ces styles avec des morceaux typiquement dark, alternant avec d'autres sons plus proches du death. Leurs chansons sont caractérisées par, je cite, des percussions chaotiques, des voix piquantes et denses, et des guitares hurlantes. Comme influence principale, les membres du groupe citeraient Morbid Angel. Death Siege est sorti en 2022 et on va s'en écouter là tout de suite ce qui est le titre éponyme des Hierophant qui joueront eux, attention, si vous ne voulez pas les manquer, le vendredi 10 à 21h25.

L'avantage avec ces programmations de festivals black et de titres, du coup, black metal, death metal, c'est que les titres sont plutôt longs, alors vous avez plus de musique ce soir que de blabla. Ça peut être sympa aussi, je pense. Et puis pour cette dernière, comme je le disais plus tôt, le black metal apporte une fraîcheur non négligeable sur les ondes. En tout cas, c'est mon ressenti. J'espère que vous le partagez, au moins en grande partie. On va continuer ce partage et cette fraîcheur avec la formation Wretched, groupe américain de death metal, qui vient de Caroline du Nord, de Charlotte plus précisément, fondée par Marshall Wieczorek et Steven Funderburk en 2005. Dans leur style, les Wretched, alors je vais les peler quand même parce que si vous voulez le retrouver, ça va être plus simple. Wretched. Incorporent dans leur style musical du death mélodique, du deathcore, mais aussi du technique death metal. Un joyeux programme, et parmi les membres actuels, on peut citer au chant Billy Powers, à la basse Andrew Grevey, batterie Marshall Wieczorek, membre fondateur du groupe donc dès 2005, avec Steven Funderburk, toujours bien présent lui aussi, à la guitare. Côté titre, on va s'en écouter ce soir et sans attendre davantage, parce que le temps passe très vite. Cette mélopée qui répond au doux nom de Pestilential Shadow.

Eh bien voilà qu'on arrive en fin d'émission, chers amis humains. Alors j'espère que, déjà, vous aimez le black metal et le death, sinon vous n'êtes peut-être plus avec nous, mais je suis sûre que si, pour cette dernière et pour ce fest, qui fait envie, ça fait du bien aussi, on n'en avait pas encore parlé, de celui-ci, de parler de différents festivals, et pas que les énormes monstres, bien sûr, dont au final, on n'a pas tellement besoin de parler. Même si on est ouvert, on aime tout, hein. Enfin presque. Le Forest Fest, pour rappel, avant de vous laisser avec le dernier groupe de la programmation qu'on pourra évoquer ce soir, un festival organisé par la Horde Sekan, que vous pouvez retrouver notamment via leur page Facebook où ils détaillent bien toute la programmation, tous les groupes qui formeront ce festival, camping gratuit à côté du festival, en bordure de forêt, voilà, entre deux sessions black metal ou... quand ça vous chanterait, à vrai dire. Et il doit donc être

fort possible de faire un tour dans la forêt, qui, on n'en doute pas, doit être des plus sympathiques. Des concerts de black death metal dans le Jura suisse, ça fait envie quand même. Alors si ça vous fait envie aussi, eh bien, n'hésitez pas donc à aller sur la page Facebook de l'association qui l'organise, la Horde Sécane, ou de retrouver la page de l'événement qui se tiendra à la cabane forestière de Chevenay, page sur laquelle vous trouverez le lien pour vous munir de billets. Voilà, il n'en reste pas tant. Alors si ça vous tente, allez vite voir du côté de my.withevent.com/forestfestopenair 13e édition. Avec une scène qui va prendre place sous les arbres, un cadre unique pour ce festival en plein air, avec non seulement le camping gratuit comme on l'a évoqué, mais aussi le parking gratuit. Bar et petite restauration sur place. Voilà, je vous laisse surfer un peu là-dessus et vous propose de terminer cette émission avec, je n'ai pas résisté, un groupe qu'on a rencontré il y a peu au Dark Medieval Fest du côté de Lamur sur Azergue, à laquelle une émission de Global Metal Warming est consacrée avec interview, que sont les Niçois de Dark and Old. Si vous voulez en savoir plus sur ce groupe, je ne vais pas en rajouter une couche là tout de suite, parce qu'on l'a fait il y a à peu près 3 semaines, mais n'hésitez pas à écouter et partager le podcast, à retrouver sur radiosynfé.com, émission Global Metal Warming, avec interview de Cervantes et Aldébaran, des Dark and Old, et qui nous parlent bien sûr, entre autres, de leur dernier album, le magnifique Fléau du Rocher, dont on s'écoute ce soir pour terminer cette émission de Global Metal Warming, et bien ce qui en est le dernier titre, et qui s'intitule « Pour le Royaume ». Alors allons-y, terminons avec les Dark and Old à retrouver au Forest Fest, le samedi 11 à 20h. Juste avant Pestilential Shadows qu'on a écouté plus tôt et Primordial à 23h pour clôturer cette belle programmation. En vous souhaitant donc une très belle nuit, de beaux rêves black métalleux et death métalleux et plus encore, même si c'est pas métalleux, on vous en voudra pas. Et puis pour ce qui concerne les actus du Global Metal Warming, on se retrouve début septembre, ça paraît très loin, mais ça arrivera bien plus vite que prévu, comme d'habitude, en espérant ne pas trop griller cet été, même si on sait que c'est un peu le programme. Pour le futur imminent, en fait, prenez soin de vous, de tout ce qui vous entoure, bien sûr, la faune et la flore, en chie autant que nous. Excusez-moi ce terme quelque peu grossier, mais c'est un fait. Il n'y a pas que les humains, par contre, le bordel, c'est bien nous qui l'avons foutu. Mais on fait ce qu'on peut, on n'est pas des chambres à air, comme dirait mon ami Loïc. Alors prenez soin de vous. En période de forte chaleur, ne buvez pas que du liquide à bulles, mais aussi de l'eau, quoiqu'il y a de l'eau avec des bulles, me dit-on dans mon oreillette. Déposez également de l'eau pour nos chers amis, les animaux, les oiseaux, tout ça. Et sur ce, bel été à vous. Et à la rentrée, si on ne se voit pas. Au Forest Fest, où je serai fort probablement, peut-être nous verrons-nous du côté de Cré pour le Bridge to Hell, 26 la Drôme, la maison, et pour tuer le blues de la rentrée, les 11 et 12 septembre 2026. À bientôt, place au Dark and Old tout de suite, pour le Royaume, tel est le titre qui clôture également leur album Le Fléau du Rocher. Et quant à nous, eh bien on se dit à bientôt, et surtout, belle nuit à vous. Salut.

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